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3: À l'heure d'un nouveau journal avec Marion Cazeneuve. Bonjour Marion.
4: Bonjour Pierre, bonjour à tous.
3: Et à la une, cet accord sur le désarmement complet du Hamas à Gaza.
4: C'est en tout cas ce que dit Donald Trump. Cet accord est conditionné à un retrait israélien de l'enclave. Cela voudrait dire que l'on entre dans la deuxième phase de l'accord de paix conclu entre Israël et le groupe islamiste. Mais les deux parties ne confirment pas formellement la signature d'un tel accord. On est à Jérusalem dans le début de ce journal. Le Premier ministre espagnol attendu à Ceuta aujourd'hui. L'enclave espagnole frontalière avec le Maroc est le théâtre d'une crise migratoire qui provoque, on va le voir, la colère de l'Italie. L'Espagne toujours en proie aux incendies, de nouveaux foyers déclarés. Le brasier géant près de Madrid, lui, est presque éteint, mais la population est sous le choc. Et puis, la FIFA fait fi des critiques. L'instance mondiale du foot va poursuivre son plan d'ouverture aux investisseurs privés malgré les menaces de boycott. On y revient dans le journal des sports après cette édition.
3: C'est un accord historique, se félicite Donald Trump.
4: En lettres majuscules, comme à son habitude sur son réseau Truth Social, le président américain a annoncé il y a quelques heures un accord sur le désarmement complet du Hamas à Gaza. Accord qui n'est pas confirmé pour l'heure. Le désarmement du Hamas, c'est l'un des points clés de la deuxième phase de l'accord de paix de Donald Trump. Bonjour Michel Paul.
5: Alors, beaucoup de scepticisme ici.
6: Bonjour Marion, bonjour à tous.
4: Correspondant de RFI à Jérusalem, Michel, dans les faits, les deux belligérants ne sont pas aussi affirmatifs. Qu'en disent-ils ce matin ?
5: Alors, beaucoup de scepticisme ici ce matin. Un calendrier précis doit être fixé sous 2 semaines, prévoyant le transfert du pouvoir à une administration technocratique et l'immédiat stockage de l'armement lourd du Hamas sous contrôle international. Une force multinationale devrait être déployée dans la bande de Gaza. Mais sur le terrain, il faut le souligner, aucun des deux belligérants ne confirme formellement la signature d'un tel texte. Côté israélien, des sources politiques tempèrent fortement. À Jérusalem, un désarmement préalable et total du Hamas reste une condition absolue. Aucune troupe ne se retirera du terrain tant que les armes n'auront pas été rendues, souligne-t-on. Côté palestinien, le discours heurte aussi la version américaine. Le Hamas affirme qu'aucun dépôt d'armes n'aura lieu avant un retrait effectif de l'armée israélienne, même s'il concède être prêt à passer la main à un comité de technocrates. À ce stade, donc, la prudence reste de mise. Le Conseil de la paix le reconnaît lui-même. L'application de cette feuille de route prendra du temps.
4: Michel Paul, correspondant de RFI à Jérusalem. Une nouvelle réunion entre les médiateurs doit avoir lieu bientôt en Égypte, au Caire. Réunion sur cette deuxième phase de la trêve à Gaza. L'Égypte qui appelle à mettre fin à l'escalade après une attaque de drones sur son sol sur le port de Damiet, c'est dans le nord. Le président égyptien craint un élargissement du conflit au Moyen-Orient. Conflit qui oppose les États-Unis à l'Iran. Selon le Pakistan, médiateur dans ce dossier, des négociations

0: Les négociations sont en cours entre Washington et Téhéran.
1: En maillot de bain, parfois avec des palmes ou des bouées, des centaines et des centaines de migrants entrent dans l'enclave espagnole de Ceuta.
0: Avec donc ces images de traversée le long de la digue qui sépare le territoire marocain de celui de l'enclave espagnole. Difficile de savoir combien de personnes sont entrées à Ceuta. Des milliers jusqu'à 20 000, dit la presse, disent certains journaux espagnols. Une quinzaine de morts aussi en tentant de rejoindre le territoire à la nage. Les centres d'accueil sont débordés. L'Espagne a déployé des soldats pour épauler les gardes frontières. Le Premier ministre Pedro Sanchez est attendu sur place aujourd'hui.
1: Et ces nouvelles tensions migratoires à Ceuta sont suivies de près dans le reste de l'Europe.
0: L'Italie, inquiète d'une vague d'arrivées sur le continent, demande à fermer l'espace Schengen à l'Espagne. L'espace Schengen, cet espace de libre circulation dans 29 pays européens. Pierre Benazet, vous êtes notre correspondant à Bruxelles. Pierre, cette crise migratoire s'accompagne donc aussi d'une crise politique ouverte dans l'Union européenne.
2: Oui, effectivement, c'est une proposition dénoncée comme démagogique par le ministre espagnol des Affaires étrangères. On a entendu Giorgia Meloni, la présidente du Conseil italien, mais aussi son ministre des Affaires étrangères lui-même, Antonio Tajani, se dire favorable tous les deux à une suspension, effectivement, de l'Espagne de cet espace Schengen. Le gouvernement italien fait partie des critiques les plus acerbes de la campagne de régularisation menée depuis avril par le gouvernement espagnol en faveur de plus d'un demi-million de migrants sans papier, et Antonio Tajani affirme même que ces régularisations ont encouragé le trafic d'êtres humains et donc évidemment cette crise à Ceuta. L'Italie ne propose pas de plan concret pour cette suspension. Elle évoque, je cite, des mesures exceptionnelles, mais en théorie, la seule action envisageable, ce serait la mise en œuvre de contrôles aux frontières, soit par l'Espagne, soit par la France et le Portugal, ses deux seuls voisins. Pendant ce temps-là, le commissaire européen en migration, Magnus Brunner, propose à l'Espagne le renfort de Frontex, l'agence de garde-côtes et garde-frontières de l'UE, et il préconise le retour rapide des migrants vers le Maroc.
0: Pierre Benazet en direct de Bruxelles pour RFI. On continue de suivre la situation dans l'enclave espagnole dans nos prochaines éditions.
1: L'Espagne toujours confrontée à de violents incendies.
0: Avec de nouveaux foyers détectés hier, notamment dans le nord-est, à la frontière avec le Portugal, 11 000 hectares ravagés en 24 heures. Le ciel assombri de fumée grisâtre, un enfer de flammes selon les pompiers. Ceux qui sont mobilisés dans la région de Madrid, eux, voient leurs efforts récompensés. Le plus grand feu de l'histoire récente du pays est presque éteint. Fin de l'urgence nationale, mais le traumatisme est bien là. Les flammes n'avaient jamais été aussi proches de la capitale. Alice Roussard, les Madrilènes sont aujourd'hui encore sous le choc.
3: Sur la place des Olavide, dans le centre de Madrid, les terrasses sont occupées. Des habitants lisent sur des bancs, d'autres poussent leurs enfants sur des balançoires. En apparence, l'incendie semble très loin. Inès, 35 ans, jeune maman, l'a suivi la télévision.
4: Je pense que tous les Madrilènes ont été très inquiets. Moi, par exemple, j'étais dans une maison dans la Sierra, pas dans la zone touchée, mais tout était rempli de fumée. Nous avons même envisagé de rentrer à Madrid, mais en fait, le vent a tourné et la fumée est arrivée jusqu'à la capitale.
3: Toute la famille a donc décidé de rester à la campagne. À Madrid, il y avait déjà une odeur de feu de bois, des cendres dans l'air.
4: Avec de jeunes enfants, c'est un vrai problème parce qu'on ne veut pas sortir de chez soi à cause de la qualité de l'air. Nous étions vraiment préoccupés.
3: Manuel, 46 ans, un kiné du quartier, promène son chien. Il aimerait une vraie prise de conscience politique. Il avait l'habitude d'aller nager dans le réservoir de San Juan, surnommé la plage de Madrid, où tout a brûlé. Et puis, pour la première fois, insiste-t-il, les flammes étaient littéralement aux portes de la capitale.
5: Et quand c'est Madrid, ça fait toujours plus la une de l'actualité. Mais ici, dans le pays, on voit bien que le changement climatique dépend juste des sensibilités politiques. À gauche, on reconnaît son existence, mais une partie de la droite, par opposition, affirme que non.
3: Il soupire, puis lève les yeux au ciel. Oui, les températures ont toujours été élevées en Espagne, dit-il, mais non, tout ne brûlait pas, comme on le voit cet été. Alice Froussard, Madrid, RFI.
0: Et le réchauffement climatique lié aux activités humaines rend ces incendies de plus en plus intenses et nombreux. L'Espagne n'est pas le seul pays européen à se battre contre les feux. Il y a la Grèce, 300 pompiers mobilisés en Crète, 8000 personnes évacuées. En Angleterre, une centaine d'hectares a brûlé dans l'Est. Et puis en France, le feu contenu dans son périmètre. La préfecture de la Gironde, département du Sud-Ouest, est optimiste ce matin. Le brasier près de Bordeaux a consumé 42 000 hectares.
1: De nouvelles révélations tensions sur les FSR au Soudan.
0: Dans un rapport, l'ONU raconte comment les forces de soutien rapide du général Emeti sont renforcées malgré l'embargo sur la fourniture d'armes. Des avions sont détournés pour livrer

0: des armes aux paramilitaires, des armes mais aussi des combattants, des mercenaires colombiens. Ces avions, Sofiane Amazian, sont liés, toujours selon l'ONU, au réseau d'affaires d'un prestataire militaire américain.
1: Trois Boeing 727, plutôt vieillissants, qui transportaient du matériel militaire et des hommes pour rejoindre les forces de soutien rapide, sont exploités par des sociétés liées à Stephen Chollis, un ancien membre des forces spéciales américaines reconverti en homme d'affaires, à la tête désormais de CADG, Central Asia Development Group, dans le secteur militaire à l'international. Ces entreprises ont pu obtenir près de 420 millions de dollars de contrats gouvernementaux américains pour la construction notamment d'un aérodrone pour le département américain de la défense au Kenya. L'ONU dévoile dans un rapport dont les conclusions paraîtront en septembre que deux avions ont été achetés via une société de Chollis en Afrique du Sud, puis un autre au Brésil. Les trois Boeing ont été enregistrés pour la première fois à l'aéroport de N'Djamena, point de départ vers le Soudan en septembre 2024. Les experts de l'ONU précisent qu'aucun mouvement de ces avions n'a été enregistré officiellement depuis, une manœuvre délibérée pour éviter les détections pendant les vols, peut-on lire dans le rapport. Autre information dévoilée par l'ONU, la présence de 1500 à 2000 mercenaires colombiens aux côtés des FSR.
0: Sofiane Amazian.
2: 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En France, on l'a évoqué plus tôt, l'actualité est marquée par les incendies et cela retarde, Marion, les vacances du Premier ministre.
0: Oui, alors que le président Emmanuel Macron a pris ses quartiers d'été au fort de Brégançon, Sébastien Lecornu, lui...
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4: Dernier agenda de cette saison 2025-2026, puisque cette fin de semaine, Radio Larzac prend le large et son équipe sera en vacances. Jeudi, les Nocturnes sur la commune du Viala du Tarn, nouveau rendez-vous de producteurs locaux et d'artistes. Les Nocturnes, N-A-U-C. Un concert, un spectacle, une dégustation de produits locaux, les pieds dans l'eau, c'est la formule que propose le dépanneur à l'épicerie associative du Viala du Tarn, avec les Nocturnes, dont la première édition se tiendra ce jeudi à partir de 19h30 à la plage du Mas de l'Anneau, située en bord du Tarn. Dès 19h30, il sera possible de composer son assiette avec légumes, fromages, grillades, briques, falafels, frites, pain, fruits, sorbets et crêpes seront également proposés. Il y aura une buvette et des produits locaux de l'épicerie. Ce sera donc à chacune et chacun de faire son marché. À 19h30, spectacle Étoffé la nuit, créé par le collectif Orita, qui combinera trapèze, chant lyrique ainsi que broderie monumentale. Et à 21h, le duo Féjoa, composé d'un accordéoniste et d'un percussionniste aux influences jazz, world music et musique trad, qu'on a pu entendre sur la scène de la fête de la musique de Radio Larzac. Féjoa, qui proposera une musique dansante et improvisée. Renseignements au 06 43 47 94 79.

La compagnie Retour d'Ulysse continue sa tournée dans le sud Aveyron avec son spectacle « L'oiseau que tu croyais surprendre, bâti de l'aide et s'envola ». Après Peyre, dans le cadre du festival Changer d'air, après la grotte d'Argilan, c'est à la chapelle des pénitents à Nantes que sera présenté leur spectacle ce jeudi et vendredi à 21h. L'oiseau que tu croyais surprendre bâtit de l'aile et s'envola, ce sont deux femmes, une pianiste et une soprano, qui se parlent, chantent, dansent et rient. À travers leurs paroles, une autre présence se laisse sentir, celle d'une chanteuse lyrique dont elles vont dresser le portrait subtil, celui d'Emma Calvé, immense cantatrice aveyronnaise, puisque née en 1858 à Decazeville et décédée en 1942 à Millau. Ce spectacle musical, traversé par le sublime chant des airs de Carmen, Marguerite, Sappho, Ophélie, parmi d'autres, offre le portrait d'Emma Calvé en femme puissante et multiple, créatrice de sa vie autant que de son art. C'est ce jeudi et ce vendredi à 21h à la chapelle des pénitents à Nantes. Renseignements et réservations au 06 10 19 38 02. Le festival Cité Son se

poursuit. Ce jeudi, ça se passe au château de Peyrelade, avec à 19h le spectacle de Dawn, clown burlesque, dans son spectacle À la recherche de Bobby. 20h15, le tremplin, avec comme nouveauté musicale le groupe Mescla. Et pour terminer, la soirée à 21h15, le concert festif avec Positive Roots et Bob Vaza, du reggae bien roots comme on l'aime à Radio Larzac. Vendredi, une sortie informative. Le syndicat mixte du bassin versant du Tarnamont vous informe d'une matinée de sensibilisation et d'arrachage sur l'ambroisie. Cette plante exotique envahissante dont le pollen est fortement allergisant qui s'installe sur le bassin versant. Le syndicat sera présent aux côtés du CPE du Rouergue ce vendredi à 9h au bord du Tarn à Saint-Hilarin sur la commune de Rivière-sur-Tarn. Au programme, présentation de l'espèce, enjeux, prévention et action de lutte avec un chantier d'arrachage. Prévoir gants, manches longues, chapeaux et bien sûr de l'eau. Ce vendredi, au cinéma de Millau, rencontre et fanfare avec le documentaire « Se souvenir des tournesols » à 20h30. Un documentaire réalisé par Sandrine Mercier et Juan Gordillo Hidalgo. Partir ou rester, c'est le dilemme d'Anaïs, 17 ans, profondément attachée à son Gers natal et à ses amis de la fanfare. Son bac en poche, elle devra quitter sa famille et la vie à la campagne. Au fil de ce dernier été, Anaïs prend conscience de ce qu'elle aime et doit laisser derrière elle la musique, les fêtes de village, la beauté des champs de tournesol. Mais comment avoir un avenir en pleine diagonale du vide ? C'est un partenariat avec l'agence unique Occitanie Culture, un tarif de 6 euros et c'est au cinéma de Millau. Une foire au vin d'Aveyron, une vingtaine de vignerons aveyronnais viennent présenter et faire déguster leur vin ce vendredi donc. Rencontrer les vignerons de l'AOP Côte de Millau bien sûr, mais aussi de Marcillac, d'Entraigues-le-Fel ou bien encore d'Estaing et également l'IGP Aveyron. Pour accompagner cette dégustation, laissez-vous tenter par les assiettes des AOP IGP fromagères et ou de viandes aveyronnaises, AOP Roquefort, AOP Laguiole, IGP Perrail, IGP Tom Fraîche de l'Aubrac pour la Ligo et bien sûr l'incontournable Veau d'Aveyron. Et tout cela en musique avec le groupe Zanzibar. C'est ce vendredi de 17h à 22h sur les berges du Tarn au quai Sully-Chaliès. Attention, l'abus d'alcool est dangereux pour la santé, donc à consommer avec modération. Sur le Larzac, à la Chapelle Café, Masrénal, près de Cornus. Vendredi à 20h avec Brusiliadis, un trio de polyphonie occitane. Brusiliadis, c'est un mélange de gazouillis, de bruissements d'ailes, de murmurations, de chants et de cris pour que puisse être entendue la présence des oiseaux dans nos voix du Maine. C'est avec Cécilia Simonet, Chloé Peureux et Jeanne Saveret. Donc ce vendredi à 20h à la Chapelle Café Masrénal, Brusiliadis. Samedi à 19h au Vieux Moulin, vernissage de l'expo « Mes chemins de Bohème » par Laetitia Pierre-Auguste Azémar avec à 20h un impromptu qui vous sera proposé sous forme d'un tableau vivant en musique. L'expo, quant à elle, dure jusqu'au 15 août. Samedi et dimanche, un grand événement avec les Journées de l'Antique, l'événement familial à ne pas manquer sur le site archéologique de la Groffezenque, puisque le site vivra à l'heure de Condato Magus, la Millau gallo-romaine. Un voyage dans le temps avec cette année la compagnie Les Portes de l'Histoire, qui offrira un spectacle équestre, des ateliers de découverte de la mode antique, de la calligraphie et des techniques de combat romains. Pour cette 25e édition, le site accueillera un concert unique en son genre entre jazz et antiquité avec le groupe Ougarit. Pour en savoir plus, écoutez le podcast consacré à cet événement sur le site radiolarzac.org, émission dans les coulisses du musée de Millau et des Grands Causses.

Dimanche à la Jasse du Larzac à midi, concert avec le duo N'Galam. Le répertoire de N'Galam porté en duo mais en voix des compositions wolof et parfois françaises, tout aussi bien que des reprises aux influences soul mais aussi de musique sud-africaine ou encore mandingue. Un combo qui a pour saveur la mélodie des voix en partage accompagnée d'une guitare, de petites percussions et d'un ukulélé avec basse Nyan, guitare-voix, et Charlotte Simoneau, ukulélé et voix, avec évidemment restauration sur place à la Jasse du Larzac ce dimanche à midi. Dans le cadre des concertines à Nantes dans l'abbatiale à 17h30, toujours dimanche, une escapade franco-japonaise avec Timothée Bougon et Yuka Ishikawa dans un duo chant, instrument et orgue. Timothée Bougon a travaillé en chant lyrique et vocal baroque avec l'opéra du Capitole et l'opéra éclaté. Il est aussi musicien. Il joue du théorbe, de la guitare baroque et du violon. Yuka Ishikawa était organiste titulaire de la Croix Dorade à Toulouse jusqu'en 2022. En duo, ils proposeront un programme éclectique franco-japonais pour faire découvrir les ressorts jusqu'alors inexploités de l'acoustique, des transepts et du souffle des hanches, ouvrant ainsi tous les possibles à l'abbatiale de Nantes. C'est ce dimanche à 17h30. L'été, c'est évidemment l'occasion de déambuler et déguster les saveurs locales sur les marchés de plein vent dans nos villages. Ce jeudi, à la Couvertoirade, avec comme animation musicale le concert de Claire Bousquet, compositrice locale en chanson française. À Sainte-Eulalie de Cernon, à partir de 19h, avec le duo Vanille, une ambiance élégante et chaleureuse portée par un duo guitare-voix. À 20h, un tombolard et à 21h30, Paprika. Embarqué avec le quartet pour un voyage à travers les musiques d'Europe de l'Est. Voilà, ça n'est fini de cet agenda, de ce dernier agenda de la saison 2025-2026. Et en septembre, vous retrouverez très certainement la voix de Clara. Je vous souhaite un bon été à tous, un bon mois d'août. Et profitez bien. À bientôt.

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0: été informé ce matin. 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
3: Je baptise à nouveau.

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Salut et bienvenue dans ce nouvel épisode de Dernière Station avant Mutation, tel Music Trip dans lequel ce sont les femmes qui ont le premier rôle. Comme dans Thelma et Louise, le road movie de Ridley Scott et de Callie Curry, la scénariste au rôle important dans la création du film, je devais donc la citer. Dans ce film, deux amies, respectivement interprétées par Gina Davis et Susan Sarandon, se retrouvent embarquées dans une cavale entre l'Arkansas et le Nouveau-Mexique, à la suite de la tentative de viol sur Thelma et au dessoudage du salopard par Louise. À partir de là, tout s'enchaîne. Au volant d'une Thunderbird 66 et armée d'un revolver, bien sûr, les deux sœurs de cœur, au caractère opposé, Thelma soumise à son mari, en tout cas au début, Louise plutôt libre et rebelle, vont entamer un voyage certes tragique, mais surtout initiatique. Un trip qui les amène, grâce à l'expérience de la sororité, émue par une quête de soi et une soif de liberté, à s'émanciper d'un ordre établi par la société sexiste, incarné dans le film par un tyran domestique, un violeur récidiviste, un camionneur obscène et harceleur qui, c'est tant pis pour eux, auront croisé la route des deux femmes. À travers les codes du road movies et du western, des genres traditionnellement masculins, pour pas dire plus, ce film culte raconte finalement la reconquête du territoire

l'histoire, et dans ce cas précis de l'Ouest américain, avec ses paysages sublimes, reconquête du territoire donc par des meufs, ce qui en fait à mon sens une œuvre féministe, laquelle aura un impact à mon avis important sur le cinéma bien sûr, la pop culture en général et peut-être du coup aussi sur la société dans son ensemble. Côté musique, si la BO de Thelma et Louise est-elle aussi remarquable, avec des titres interprétés par Marianne Faithfull, un morceau de B.B. King aussi, j'ai choisi des titres plus actuels d'artistes représentatives, pour moi bien entendu, d'un territoire rock, hier encore largement dominé par les mecs, et aujourd'hui largement rééquilibré et même refaçonné, je dirais, par les femmes. Et puis, à l'heure où les réactionnaires de tout poil ne veulent surtout rien lâcher de leurs privilèges et montrent même leurs crocs, je trouve que ça serait plutôt cool que ce qui se passe sur la scène rock déborde sur d'autres genres musicaux et même au-delà pour le plus grand bonheur de toutes et tous. Alors j'ai choisi pour débuter ce programme un titre du très envoûtant 10e album de PJ Harvey, Eye Inside the Yard All Dying, publié en juillet 2023, comme une évidence je crois dans ce programme. Un disque fabriqué en seulement 3 semaines, un disque tactile et humain, comme le dit elle-même Polly Jean, un disque enraciné dans l'improvisation, avec des performances et des idées spontanées enregistrées au moment de leur création. Voici Inside the All Life Dying, dans lequel PJ nous invite irrésistiblement à la suivre, telle une sorcière au milieu des esprits de la forêt.

Après la séparation du duo de synth-pop suédois The Knife, Karin Dreijer devient Fever Ray et lance sa carrière en solo par un excellent album homonyme, goth, électronique, sombre, bien que laissant poindre de belles lueurs par moments. Un disque comportant notamment le sombre et hypnotisant If I Had a Heart, utilisé dans le générique de la série Vic.

King, bien connu. Dans les albums suivants, Fever Ray va poursuivre ses explorations sonores et visuelles. Alors je vous suggère d'aller voir ses vidéos justement. Mais alors que sur le premier opus, nous étions invités à nous élever, disons spirituellement, à partir du second album, son univers nous est livré de manière, je dirais, plus immédiate, plus brute peut-être, avec ce côté toujours un peu inquiétant, mais aussi cette fois-ci un peu sordide, je trouve. Où cependant, et c'est ça qui est intéressant, en se frayant des voies de passage au milieu de cette musique, eh bien, on parvient à atteindre le plaisir et à trouver la beauté. Une démarche qui sera prolongée et évoluant de plus en plus vers une électropop épurée avec le troisième album de Fever Ray, Radical Romantics, dans lequel elle explore les thèmes de l'amour, du sexe et aussi de leur ambiguïté. Avec, comme à son habitude, la mise en scène de personnages mutants à l'identité humaine et sexuelle incertaine, soulignant encore davantage ses ambiguïtés. En tout cas, Fever Ray est une des révélations de ces 10 dernières années pour moi. Voici Hand Hitch, issu de son deuxième album Plunge, paru en 2017.

J'ai été très impressionné lors du festival Mordorfest de l'été 2023. Alors le Mordorfest est un festival qui se déroule sur l'Aubrac chaque année, un lieu propice à la connexion avec les éléments telluriques et cosmiques. J'ai donc été très impressionné par Moe, un groupe norvégien, Noisy Sludge, composé de la chanteuse, bassiste et performeuse, par ailleurs danseuse et contrebassiste, Guro Skumsnes Moe, du guitariste Havard Skasset et du batteur Joachim Heibo. Encore un festival de prononciation, et là je me dis qu'il faudra, vu les groupes scandinaves chroniqués ici, qu'elle s'améliore. Bon, avec sa façon de chanter, sa voix tantôt aiguë et souvent perchée, et tantôt grave et souvent éthérée, Guro et son groupe nous donnent à voir et à entendre une œuvre immédiate et brute. La bande-son d'une espèce de rite chamanique, un sabbat de sorcières peut-être, duquel, soyons-en sûrs, nous ne ressortons pas indemnes. Je vous invite à aller écouter et visionner d'ailleurs l'excellent morceau qui ouvre leur quatrième album The Crown, publié en 2022 et intitulé justement The Crown, un morceau long de 9 minutes pour avoir une idée précise de mes propos quelque peu cryptiques. Mais c'est un titre plus court et tout aussi excellent du même album que j'ai choisi pour vous. Beautiful Stranger.

Parfois, ça peut être fun de sortir du bois hanté bien sûr, afin d'aller s'éclater dans un club à l'ambiance psyché, new wave, dance rock. Oui, je sais, c'est pas facile à trouver de nos jours, dans le coin en tout cas. Bien qu'à l'époque, dans certaines discothèques rurales, et donc sans forcément sortir du bois, voire plutôt en y entrant, eh bien ça pouvait se faire. Enfin, pas toujours. Disons parfois, après Jean-Pierre Madère et partenaires particuliers. Bon, en tout cas, je verrai bien le groupe qui suit, Light Asylum, déjà diffusé dans l'émission Night Shift, épisode Welcome to the Club, pour ceux et celles que ça intéresse, se produire dans un endroit de ce type, tel un concert idéal dans un club rêvé. Light Asylum, c'est un groupe de rock électronique, originaire de Brooklyn et formé en 2007. Tendance post-punk et new wave, disons back to the 80s, qui me fait penser assez au groupe Yazoo, rendu célèbre grâce au tube Don't Go, qui doit évoquer des souvenirs à certaines d'entre vous. Bon, mais qui me fait penser à d'autres choses aussi, comme par exemple la 66 Sputnik, alors peut-être certains s'en souviennent, c'était un combo cyberpunk créé notamment par Tony James de Generation X, un groupe dont les membres arboraient un look à la Mad Max et en même temps très androgyne, et avec un tube qui les a fait un petit peu connaître, Love Missile, un morceau qui m'avait marqué dans les années 80 alors que j'étais ado. Mais voici Light Asylum, avec sa chanteuse à la voix et au charisme badass, Shannon Funches, dans Earth of Dust, issu de leur album Light Asylum, paru en 2012 sur l'excellent label Mexican Summer.

66 ans, celle qui, au sein du groupe Sonic Youth, a inventé pendant 20 ans le son noisy expérimental dont s'est inspirée toute la scène indie, Kim Gordon donc démarre un nouveau chapitre. Revenu à Los Angeles, sa ville natale, après sa vie new-yorkaise et la séparation de Sonic Youth en 2011, elle publie un excellent opus sur le label historique indépendant Beggars Banquet en 2019. Convoquant le spoken word importé du New York des années 80 sur le morceau Sketch Artist, l'électro-expérimental sur Paprika Pony ou Don't Play It, le post-punk sur Airbnb, une sorte d'hommage aussi aux Stooges sur Angry Baby, l'album No Home Record est d'une très très bonne tenue, arrangé par exemple aux côtés des disques de Thurston Moore et Lee Ranaldo. Quant aux positions politiques de Kim Gordon, alors je me souviens qu'elle avait été soutien de Bernie Sanders lors d'élections aux États-Unis, celles-ci restent marquées à la gauche radicale même, et puis toujours féministe aussi, bien sûr. Dans un interview en 2022 ou 2023, elle évoquait ainsi les droits des femmes attaqués un peu partout dans le monde, bien sûr, mais parlait en particulier de la situation aux États-Unis, tout en rappelant en même temps la persistance des luttes des femmes et les positions gagnées par celles-ci, bien que jamais acquises une fois pour toutes. Je pense que beaucoup de gens n'en peuvent plus de la domination blanche et masculine, disait-elle dans cette interview. C'est lassant, on revient encore au débat sur la liberté d'avorter, sur des choses qu'on pensait entériner pour toujours. Et on se bat encore pour l'égalité des droits, des salaires et pour se faire entendre. Et concernant le domaine de l'art, son domaine à elle, elle ajoutait que pour faire de la bonne musique, écrire de la poésie, il faut s'exposer, prendre des risques, donner un peu de soi. Pour moi, c'est ça, être forte. Être capable de le faire dans un monde hostile et masculin. Des propos qui résonnent particulièrement aujourd'hui, alors que depuis cette interview et actualisation de cette émission oblige donc, le ciel s'est un peu plus obscurci après l'élection à nouveau aux États-Unis du milliardaire démagogue et sexiste au projet, disons-le, carrément néo-fasciste. Mais les propos venant rappeler aussi que malgré les circonstances parfois funestes, des résistances multiformes et porteuses d'autres issues ne cessent pas. Allez, on l'écoute avec le titre « Murdered Out ».

Sur scène, l'Italienne Silvia Constance et l'Espagnol Victor Luz Cruz, alias Dame Area, dégagent quelque chose de presque inquiétant. Ils se dégagent de leur musique, en tout cas, je trouve une certaine urgence. Des textes scandés, criés, des machines malmenées, des percussions métalliques martelées. Assister à un de leurs concerts est une expérience intense. Alors, pour ma part, c'était au Mordor Fest que je les ai vus, sur l'Aubrac, donc, édition 2023. Entre autres avec Moé, dont j'ai parlé plus tôt. Une expérience intense, donc, pour eux comme pour les spectateurs. Quelques mots sur le parcours du groupe commencé dans le milieu underground barcelonais, alors plus exactement dans un endroit appelé Maria Roja, un centre culturel alternatif, aujourd'hui fermé, mais qui réunissait des DJs et des groupes dont beaucoup apparemment avaient une certaines prédilections pour une musique minimaliste basée sur des sons électroniques froids, une musique industrielle en somme, ou EBM, comme pouvait en jouer le groupe DAF, Dutch Americanish Freundschaft, avec l'accent aveyronnais pour vous servir, ou encore le groupe Throbbing Rustle, pour citer quelques-uns des précurseurs de cette musique. Dans une interview, Victor expliquait ainsi « Dame Area est née à Barcelone à un moment où il y avait une scène regroupant de nombreux groupes underground dont une bonne partie était influencée par Esplendor Geométrico, un groupe qui s'était formé à Madrid au début des années 80. Et nous étions un peu leurs enfants bâtards, mais ne se contentant pas de reproduire, de répéter ce qui avait été fait dans le passé, mais apportant chacun notre propre couleur. » J'aime bien en tout cas cette idée de communauté artistique avec des personnes

personnes se côtoyant et interagissant physiquement, façon old school quoi. C'est avec un titre de leur dernier album, un album plus mélodique que les précédents, je trouve, qui était davantage brut et tribaux, Todo la mentira sobre, publié en 2022, que s'achève cette émission. Un titre qui se llama La Nueva Era, avec cette phrase répétée de manière hypnotique par Silvia, Ahora es el momento, no hay futuro. Maintenant, c'est le moment, il n'y a pas de futur. Une phrase que certains pourraient interpréter comme l'absence d'espoir, la fin de tout, mais pour ma part, je préfère l'entendre autrement, comme une sorte de leitmotiv sur l'urgence d'agir, de se réapproprier nos vies et de tenter d'inventer notre futur face au vieux monde finissant, n'offrant lui aucun futur. Alors, si le saut final dans le Grand Canyon, dans l'ultime scène de Thelma et Louise n'a rien du happy end, gageons que l'esprit de liberté qui traverse le film continue, lui, à résonner encore aujourd'hui. Vous pouvez retrouver cet épisode de Dernière Station avant Mutation, et puis les autres aussi, dans les programmes de Radio Sisba, de Radio Larzac et en podcast sur SoundCloud. Je vous dis à bientôt, et d'ici là, portez-vous bien.

0: Ouais, ouais, enfin si on veut, j'ai les yeux ouverts.
1: Moi aussi. Je suis en éveil.
0: Bravo.
1: Très éveillé. C'est rare même d'être éveillé à ce point-là. Tu comprends? T'as l'air très différent. Tu dois sentir ça aussi. Il y a comme une attente dans l'air.
0: On boira des margaritas au bord de la mer, mamacita.
1: On pourra changer de nom si on veut.
0: Et vivre dans une hacienda.
1: Je peux trouver un job. Un petit boulot au Club Med.
0: Ouais.
1: Ouais.
0: Faudra que le flic trouve un plan juteux pour qu'on lâche un avenir pareil.
1: Un plan vachement génial.
0: Un plan salement génial.

0: séquence musicale dédiée au groupe de la région et ses alentours.
1: Vous allez voir, c'est un peu spécial, mais vous allez voir, on en parle après, hein. 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
2: Bonjour, aujourd'hui dans les autres voix de la presse, nous recevons Anne-Sophie Novel. Bonjour Anne-Sophie.
3: Bonjour.
2: Donc Anne-Sophie, toi et avec d'autres personnes, je présume, vous avez lancé un nouveau journal, un journal papier, ça nous intéresse énormément aux autres voix de la presse. Donc ce journal s'appelle Ismé. Est-ce que tu peux nous présenter un petit peu Ismé, pourquoi vous avez créé ce journal et où vous vous situez géographiquement puisque vous êtes un média de proximité?
3: Et oui, Ismé, ça vient déjà de l'isthme, la langue de terre entre deux mers. Et nous habitons l'entre-deux-mers, qui est une petite région naturelle à l'est de Bordeaux. Et on dit entre-deux-mers parce que c'est entre les deux fleuves, deux rivières, disent même les historiens, que sont la Garonne et la Dordogne. Et moi, j'habite là depuis une bonne vingtaine d'années, même si ma carrière m'a poussée à travailler avec plein de rédactions parisiennes. Ça fait 20 ans que je fais du journalisme également et je me suis rendu compte qu'il y avait un décalage de plus en plus important entre ce que je pouvais couvrir à certains endroits et la réalité de ce que je vivais par chez moi. Et il y a 4 ans, j'ai commencé à m'interroger sur l'écologie, qui était le sujet que je suivais le plus. Je pensais qu'il pouvait nous rassembler, nous faire débattre, est devenu un objet politique très clivant. Et quelle peut être ma posture à l'échelle locale pour questionner ces enjeux, mais pour aussi comprendre ce qui est inentendable à certains endroits. Et donc c'est comme ça que j'ai commencé à brainstormer et à me dire finalement j'habite dans l'entre-deux-mers, mais quel est ce territoire, est-ce que les gens s'identifient à cette entité géographique et ça veut dire quoi de vivre dans un entre-deux, dans une société polarisée et que peut-on faire journalistiquement pour peut-être créer des espaces de dialogue, de conversation et de médiation. Donc l'idée a été lancée comme ça il y a 4 ans, mais monter un journal, un média, c'est très compliqué. Moi j'ai des enfants qui restent encore jeunes et je ne voulais pas tout sacrifier ou m'épuiser dans un tel projet. Donc j'ai pris le temps d'y réfléchir et puis il y a 2 ans et demi j'ai rencontré Yvan Matti qui est photographe à qui j'ai parlé de ce projet. Il m'a dit « Ah mais c'est génial, viens on va partir à vélo, explorer le territoire et ça nous mettra le pied à l'étrier, etc. etc. » Et donc on est parti comme ça en septembre 2023 pour explorer la frontière est du territoire avec juste un logo et une communauté qui nous suivait déjà depuis quelques temps parce qu'on avait fait des rencontres dans des cafés associatifs, on a été à la rencontre des gens en disant si on montait un média local qu'est-ce que ce serait, quels sont vos sujets de préoccupation, de quoi avez-vous envie d'entendre parler, etc. etc. Et donc, on a lancé Ismé comme ça et on a officialisé sa création en mars 2024. Avant de faire un premier dossier de demande de subvention qu'on a obtenu il y a un an tout juste. Et 2025 a marqué le lancement, vraiment la mise en place de nos outils. Et 2026 sera une année de structuration.
2: Donc tu dis 2024-2025, le premier numéro d'Ismé, il est paru en septembre 2025. Et donc vous êtes là parti à la découverte du territoire, vous êtes allé à la rencontre des habitants pour mieux découvrir un petit peu ce territoire où vous habitez.
3: Exactement, c'était l'idée parce qu'on s'est rendu compte que personne n'avait la même perception, la même compréhension du territoire et c'était aussi un numéro manifeste. On voulait aussi expliquer pourquoi on avait envie de créer un journal ici et comment cette entité géographique devenait un objet de questionnement parce qu'on est à cheval entre d'un côté Bordeaux métropole, sa rive droite, une ceinture périurbaine et de l'autre des grandes ruralités avec des gens qui habitent dans le rural et qui vont encore travailler à 80% d'entre eux et elles à Bordeaux. Et donc tout ça, ça explique aussi une réalité de vécu, de quotidien, de vie que les gens ont ici, d'aménagement du territoire aussi qui sont symptomatiques et qui peuvent aussi éclairer.

0: d'une autre manière les enjeux d'aujourd'hui. Et donc, en effet, on a exploré comme ça l'entre-deux-mers pour ce premier numéro. Et le deuxième numéro est sorti il y a une semaine, et cette fois-ci, c'est sur la question de l'accès au pain et de ce que l'évolution de la boulange à l'échelle d'un territoire dit de l'évolution du territoire également.
1: Et justement, puisque tu abordes ce numéro 2, à la découverte de la boulange, vous êtes allé de village en village pour voir un peu comment ça se passait, comment les gens, entre guillemets, se fournissaient en pain. Et là, vous êtes allé un peu de surprise en surprise, de découverte en découverte.
0: Oui, c'est Nicolas Beublé, qui est donc jeune journaliste dans l'équipe, qui a mené cette immersion. Donc, il est parti de ces fameux distributeurs de pain qu'on avait croisés avec Yvan lors du premier numéro, en se disant, mais en fait, qui achète son pain ici? Qui approvisionne ses distributeurs? Et on sait qu'il a réalisé que finalement, c'était une sorte de service public, parce que les mairies subventionnent l'achat de ces machines, bien souvent, qui avait un boulanger, d'ailleurs, que ce n'était pas du pain industriel. Et voilà, et au-delà de cette histoire de distributeur, ben on a été voir voilà ce qui se passe justement plus dans la ceinture périurbaine avec des grandes chaînes qui appartiennent à des holdings comme la Panetière appartient à Auxipain. Mais on a aussi été voir la réalité de boulangers artisans dont certains connaissent de vrais success stories, notamment dans la commune où j'habite. Et puis, on a été aussi voir des initiatives plus dans le rural, de maires qui essayent de remettre en état de vieux fours à pain, mais qui ne trouvent pas de boulanger pour venir y faire un fournil. Et puis, on s'est aussi penché sur la question des paysans boulangers qui, pour le coup, eux cultivent, font leur propre farine et fabriquent leur pain. Donc, ils font tout de A à Z. Et c'était une manière de montrer, en fait, ces différents modes d'accès au pain et tout ce que ça peut aussi générer sur un fond, en plus d'une réalité où aujourd'hui, les supermarchés font des baguettes à 29 centimes et où les gens mangent moins de pain qu'avant. Donc, tout ça posait aussi un certain nombre de questions et c'est ce qu'on a voulu explorer dans ce numéro.
1: Et pour ce numéro, pour votre enquête, vous avez stationné justement devant des machines qui distribuent du pain à l'attente des consommateurs. Du coup, il y avait beaucoup de monde. Vous avez eu plusieurs retours, plusieurs rencontres comme ça de personnes qui sont venues chercher leur pain à la machine.
0: Alors Nicolas, quand il a fait son immersion, il a rencontré une dame qui rentrait fin de journée avec ses enfants et qui lui expliquait que c'était utile quand on avait besoin d'être dépanné, mais que les gens restent quand même attachés à la figure du boulanger ou de la boulangère, donc ils préfèrent quand même aller dans un lieu acheter leur pain plutôt que d'aller au distributeur. Donc le distributeur, c'est vraiment en cas de dépannage, mais le boulanger qui les a installés, c'est 9 machines là, donc lui il l'a installé à Sauveterre de Guyenne, et il disait que en boutique à Sauveterre, il a perdu du chiffre d'affaires et que l'installation de ces machines lui permet de combler cette perte de chiffre d'affaires. Mais tous les jours, son fils ou lui vont faire 90 km. Ça leur prend 2-3 heures de temps tous les jours pour aller remplir les machines.
1: Et donc ce système économique est intéressant pour le boulanger, mais vous expliquez aussi qu'il y a beaucoup de mairies qui ont investi justement pour l'installation de ces machines, que ce soit la préparation du lieu, que ce soit l'installation de la machine. Et c'est économiquement viable pour une mairie qui investit autant, ou est-ce que ceux qui ont essayé justement, comme vous l'expliquez, de relancer des fours à pain, vous voyez qu'il n'y a pas de boulange, est-ce qu'il y a un équilibre économique instable? Quel est l'intérêt pour une municipalité d'autant investir dans une machine plutôt que dans une boulange?
0: Dans les petites communes que Nicolas a été voir, en fait, c'est vu comme un service public de proximité. Et à défaut d'avoir un boulanger qui reste sur la commune, on a au moins un service de pain qui évite aux gens d'aller prendre leur voiture pour faire 6 à 8 kilomètres pour aller acheter leur pain. Voilà, donc ça c'est une première réalité. La commune qui a monté la maison du pain avec ce four à pain qui a été réhabilité, malheureusement, en effet, ne trouve pas de boulanger ou de boulangère pour venir s'y installer. Donc, je pense qu'ils sont encore en train de chercher. Hein. Mais ils ont eu des fonds européens, ils ont pu le faire. Mais ce que m'expliquaient certains maires qu'on a pu interroger, c'est que les boulangeries qui fonctionnent le mieux sont celles qui sont en bord de route, et notamment des routes très fréquentées avec des parkings. Et c'est un peu cette histoire qu'on raconte avec le fournil de Créon, qui est une success story locale qui est vraiment sortie de terre en 2008 et qui s'est développée avec des millions d'euros. Ils sont passés à la télé, ils ont des prix régulièrement. Mais leur stratégie, ça a été de dire parking, parking, parking. Il faut que ce soit pratique pour les gens, il faut qu'ils puissent s'arrêter.

Et de leur boulangerie fournil où les gens s'arrêtaient acheter leur pain, c'est devenu un lieu de vie aujourd'hui parce qu'ils ont maintenant créé des halles à côté. Donc il y a une vraie stratégie derrière de développement qui témoigne aussi de l'évolution du territoire et de l'aménagement. C'est aussi ça qu'on voulait raconter. Et certains nous disent, bon, on préfère le pain de telle boulangerie, mais pour se garer, c'est moins pratique, donc on vient au fournil. Et c'est une réalité qu'il est intéressant de constater, en fait.

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2: Il se met donc, c'est un trimestriel, hein, le numéro 1 il est sorti en septembre, le numéro 2 bah, il vient de sortir en décembre. Il se met donc, vous précisez que chaque saison c'est une immersion et une carte de l'entre-deux-mer. Est-ce que tu peux nous présenter rapidement justement les deux cartes qui ont été publiées en nous expliquant aussi un petit peu le choix du format que vous avez pris, parce que c'est un format A4 mais à plusieurs volets qui se déplient.
3: Ouais. Alors, pour commencer pour le format, c'est que en fait, j'ai beaucoup travaillé sur le rapport à l'information et il y a de moins en moins de gens qui, lisent l'information. Il y a une vraie fatigue informationnelle, un évitement informationnel. Il y a un brouhaha médiatique avec des débats et beaucoup de polarisation. C'est pas à vous que je vais le prendre. Et donc, nous, on voulait que le média crée des ponts. Créer des espaces d'échange. Et ce papier, le fait d'avoir un objet papier original qui se déplie, c'était une invitation à dire, on peut se le donner de la main à la main. On a une existence tangible que l'on peut toucher avec un objet qui reste en main parce que justement, il est un peu original et qui marque les esprits et qu'on peut le partager, le lire à plusieurs. Et c'est marrant parce que les gens se mettent à deux ou trois derrière. Et la carte qui est à l'intérieur, donc c'est à chaque fois. Donc l'immersion, c'est un long récit. Hein. Les journalistes ont jusqu'à 18 000 signes pour raconter leur histoire et on accompagne ce récit d'une carte ou d'une cartographie ou d'une infographie, mais d'une carte qui vient compléter le récit, donner des éléments.

0: éléments de compréhension supplémentaires. Et donc, c'est une carte détachable parce qu'on a envie de faire des opérations de médiation, notamment au milieu scolaire, mais pas seulement. Et donc, la carte peut être affichée. C'était aussi l'idée de dire, bah, vous pouvez garder un bout d'ismé de cette carte et l'afficher si vous le souhaitez chez vous ou dans une classe. Voilà. Donc, sur le premier numéro, ben, en fait, c'est une carte à dire d'acteur qui a été réalisée par Margot Mauclair du studio Arpentage avec Thomas Maillard. Et donc, là, ils ont été interrogés 7 personnes différentes qui ont donné leur vécu du territoire. Ils ont pu dessiner comme ça les différentes perceptions que les gens avaient, tout en accompagnant ça de petites phrases rigolotes, de citations. Donc je pense que c'est une carte qui parle énormément aux gens qui vivent ici, parce que c'est des choses qui peuvent se dire aussi, notamment le rapport à la métropole, le rapport au fleuve, qu'est-ce qui se passe après avoir passé le fleuve. Et voilà. Sur le numéro 2, on n'a pas pu mettre la carte en fait sur le papier parce qu'elle aurait été illisible. On avait trop de petits points, notamment du côté de la ceinture périurbaine bordelaise. Et donc, on a décidé d'expliquer la méthodologie de travail qui a été celle de Thomas Maillard, et de mettre la carte en ligne. En plus, notre site est sorti il y a un peu de temps, il y a une semaine. Et donc, c'était une manière de les inviter à dire, voilà, on a fait tout un travail de référencement des différents types de boulanges. On voulait comparer la situation dans le rural et l'urbain. Et on se rend compte que bah, tous les paysans boulangers sont de fait dans le rural, qu'il y a beaucoup plus de boulangeries industrielles en périurbain et à Bordeaux, et qu'il y a une ligne qui divise le territoire voilà, en fonction de la densité de population, et que c'est intéressant de constater qu'il y a autant de boulangeries de part et d'autre, mais que dans le rural, de fait, on doit plus prendre la voiture pour y accéder. Et voilà, donc on fait un travail pédagogique et sur notre site web, les gens peuvent retrouver cette carte et ils peuvent surtout la compléter, parce qu'on a fait notre mieux, mais bon, parfois, il manque des données. Et donc, on en a fait un objet participatif que les gens peuvent regarder aussi en ligne. Voilà. Et en fait, il se met ce récit papier très illustré par Capucine Barbeau, qui est illustratrice, qui habite aussi sur le territoire. Et en ligne, on veut mettre beaucoup de photos. C'est-à-dire que c'est un média qui va vraiment utiliser la photo comme un moyen de raconter, de faire du portrait, du reportage au long cours. Et donc, les objets se complètent. On ne mettra pas en ligne les récits papier, mais il y aura des formats d'articles en ligne qui viendront compléter le récit et qui pourront donner envie à celles et ceux qui le souhaitent de lire le récit papier.
1: C'est vrai que c'est très très intéressant, je suis impressionné, là j'ai déplié devant moi le numéro 2, je comprends que des fois il faille être deux pour l'ouvrir, je pense qu'il fait à peu près un mètre de long, non, une fois
0: il
1: déplié
0: fait un mètre de long, oui, on dit que c'est le journal le plus long de France, on en rigole, mais c'est un peu vrai.

0: J'écoute les autres voix de la presse.
1: Et justement, vous avez fait le pari de sortir, d'imprimer un journal papier. Alors nous, on aime bien les paris dangereux comme celui-ci aux autres voix de la presse. On est fan de papier, justement, de journaux imprimés. Qu'est-ce qui vous a incité à sortir un journal papier plutôt que de faire un journal en ligne, par exemple ?
2: Ben, comme je vous le disais, c'est que il y a des gens qui se détournent en fait aujourd'hui de l'information. Il y a des gens qui ont tout coupé ce format papier, on va sur les marchés le vendre. Je fais des marchés tous les mois et avec des bénévoles qui suivent l'aventure parce qu'on est aussi un média participatif et on a un petit stand, on met petits producteurs, petites productrices d'information et on en profite pour parler avec les gens. Donc on fait connaissance, ils s'arrêtent, on leur explique ce qu'on fait. Et c'est une manière de venir à leur rencontre et de créer des espaces de conversation. Et l'objet papier permet ça. Je n'irai pas vendre un article en ligne de cette manière-là. Et y a aussi des publics qui ne s'informent pas en ligne et qui sont très contents d'avoir là un récit qui n'est pas un MOOC qu'on ne va jamais lire vraiment entièrement, à vrai dire. C'est un récit qui se tient comme ça. Il y a une page d'actu seulement. C'est simple comme objet, mais c'est à la fois original et les gens le trouvent très beau. Comme on essaye de soigner ça, alors on a une illustration un peu spécifique. Ça peut déranger les personnes qui ne sont pas du tout habituées à ça, mais on a un public qui est très friand de ce qu'on a pu développer sur les deux premiers numéros.
1: Et tu parles d'illustration, est-ce que vous faites appel à la même illustratrice ou illustrateur pour chaque numéro ou est-ce que c'est des propositions ouvertes en fonction de la thématique ?
2: L'idée originale était de prendre des personnes différentes du territoire pour illustrer chacune. Mais on s'est vite rendu compte que ça allait nous prendre beaucoup de temps alors qu'on avait déjà beaucoup de choses à gérer et à caler dans notre intention. Ce qui fait que on s'est dit que pendant un an, pour les quatre premiers numéros, on allait travailler avec la même illustratrice qui en plus adore dessiner des cartes. Et qui fait de la BD et qui est une fille super et donc on s'est dit ça va nous permettre d'affiner la formule, de voir ce que l'on met à la une, de voir comment on déroule le contenu à l'intérieur et de prendre nos marques comme ça, et ça sera plus simple ensuite pour nous d'aller briefer les autres personnes avec lesquelles on aimerait travailler. Donc on est parti comme ça. On verra par la suite. On adore travailler ensemble. Et puis, faudra aussi qu'on fasse peut-être parfois des effets de surprise, qu'on change un petit peu l'approche. Mais pour l'instant, on avait besoin aussi d'installer notre média et de le faire connaître parce qu'on reste encore petit.
1: Et tu nous annonçais justement que le site de Isme a été mis en ligne il y a très très très peu de temps. Est-ce que sur le site vous proposez d'autres reportages, d'autres enquêtes, d'autres portraits ? Est-ce qu'il y a une différence entre ce que vous publiez en papier et ce que vous proposez sur le site internet ?
2: Oui, comme je disais tout à l'heure, en fait, ce sont des objets complémentaires. Donc, on ne mettra pas en ligne le récit qui est fait dans le journal papier. Mais il y a des ponts entre le papier et le web. Donc, voilà. Et sur le site internet, c'est vraiment la photo qui est mise à l'honneur. On a la chance d'avoir Yvan Mathy, donc le cofondateur d'Isme, qui a envie aussi de documenter et les paysages, et les initiatives, et les lieux. Lui, il est photographe d'architecture à la base, d'aller faire du portrait. Et on prend le temps de faire ce travail-là. Lui, il a beaucoup travaillé sur la notion de don et de contre-don par la photographie. Et comme on se veut être un média médiateur, on dit, on vient vous prendre en photo, mais lors des événements, on imprime les photos, on les suspend sur un fil et les gens peuvent récupérer leurs photos s'ils le souhaitent. Les gens qui le souhaitent peuvent juste lire Isme en ligne. On restera en accès libre et gratuit. Notre newsletter est également en accès libre et gratuit. Il y en a une par mois. Ça va enrichir ce qu'on raconte dans le papier.

0: Voilà, donc une personne qui lit le site web peut avoir envie d'aller acheter le papier. Une personne qui lit le papier pourra aller voir les photos de ce qui est raconté sur le site web.
1: Donc Ismé, vous faites donc du journalisme, de l'enquête, vous publiez sur papier, il y a un site internet, mais vous allez également aussi à la rencontre de public, on va dire, que ce soit à travers des ateliers, pardon. Donc atelier médias, atelier cartographie. Tu peux nous expliquer un petit peu en quoi ça consiste et à qui c'est destiné?
0: Alors, les ateliers médias, ils sont destinés à tout public, petits et grands. Pour l'instant, on a Céline Boileau dans l'équipe qui s'est occupée de faire des interventions dans des classes auprès des scolaires, dans des médiathèques également. L'idée, ce serait d'arriver à en faire aussi pour d'autres types de publics à terme. Donc, on va déployer ça en 2026, parce que comme on a tout lancé en 2025, là, on a déjà fait des interventions, mais on va vraiment plus largement le déployer en 2026. Et après, sur tout ce qui est atelier cartographique, on a pu faire des petits tests, mais c'est pareil, c'est quelque chose qu'on va déployer sur 2026 sur des sujets de préoccupation. Admettons, prenons la mobilité ou l'aménagement du territoire, on pourra créer des moments de concertation cartographique avec le public qui souhaite venir témoigner. Et moi, je suis très inspirée aussi par tout ce qui est contre-cartographie. Je trouve ça assez intéressant d'aller chercher des récits qui racontent autre chose que ce qui est administrativement posé. Là-dessus, c'est des choses qu'on va déployer sur 2026. Et je crois que la carte raconte beaucoup et que ce type de représentation peut être très adapté pour un média local. Les gens sont très attachés à ça, ils ont besoin de ce type de représentation.
1: Et Ismé, c'est également d'autres types de rendez-vous, ce sont des comités de rédaction ouverts. Donc il y en a eu un qui a eu lieu à Rion, c'est le deuxième qui a eu lieu en novembre dernier à Quinsac pour aborder la thématique du numéro 3 qui devrait donc sortir en mars 2026. En quoi ça consiste exactement ces comités de rédaction ouverts, à qui ils s'adressent?
0: Donc, en fait, on définit des sujets sur lesquels on aimerait travailler. On donne un peu la ligne du calendrier de sujets dont on nous a parlé. Et voilà. Et donc, avant que le ou la journaliste part en immersion, on fait un comité de rédaction ouvert. Donc, on donne rendez-vous dans un lieu ami ou partenaire d'ISME. Une fois que la tête est arrêtée, n'importe qui peut venir participer, témoigner. Et ce qui est chouette, c'est que les gens à ce moment-là peuvent se questionner avec nous, nous partager les initiatives dont ils ont entendu parler. Bien souvent, ils nous conseillent des personnes à aller voir. Et c'est une manière d'inclure le public en amont. Et par la suite, une fois que le journal est sorti, on crée aussi des moments d'ateliers au cours desquels les gens peuvent venir débriefer avec nous de ce qui a été posé, participer à des rencontres qu'on va organiser autour de ce numéro, etc., etc.
1: Et tout à l'heure, tu nous disais que tu allais distribuer donc Ismé sur les marchés. Est-ce que c'est votre seul moyen de diffusion? Comment est-ce qu'on peut se procurer Ismé en version papier sur le territoire de l'Entre-deux-Mers?
0: Alors, on a des libraires qui en fait vendent Ismé. On a aussi des lieux culturels, des cafés associatifs qui ont proposé, ou des AMAP, ou des épiceries qui ont proposé de prendre Ismé. Donc, on fait du point de dépôt. Et là, on a une petite vingtaine de points de diffusion de cette manière-là. Le mieux, c'est de s'abonner. Comme ça, nous, on prévoit les envois à chaque sortie de numéro. Et après, il est encore possible de le commander en ligne. Et donc là, on l'envoie par courrier.
1: Donc, pour l'abonnement pour les personnes qui habiteraient pas dans l'Entre-deux-Mers, le mieux c'est donc de passer par le site internet, c'est Ismé.
0: Il y a une
1: boutique sur le site, donc Ismé, ça s'écrit ISMEE et c'est isme.info. L'abonnement, donc c'est pour un an, c'est 4 numéros trimestriels.
0: Oui, c'est ça. On a une offre de Noël à 49€, mais en temps normal, on a proposé l'offre à 60€ l'année.
1: Anne-Sophie, merci pour ta disponibilité. Et puis, écoute, bravo pour la création et le lancement d'Ismé. Et on espère justement une longue vie à Ismé. Et puis surtout que vous conserviez ce format qui est vraiment un chef-d'œuvre. Merci beaucoup, à bientôt.
0: Ah, merci beaucoup, à bientôt.
1: C'était les autres voix de la presse avec Anne-Sophie Novel pour Ismé, le journal de l'entre-deux-mers.

0: à la semaine prochaine. D'ici là,
1: on va se diriger ton stylo.
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Merci.

0: Nathalie Bitan
1: et Laurent Lévy. Résumé des épisodes précédents.
0: Gabriel le Couvreur dit le poulpe. Enquête à Dieppe sur le suicide de deux adolescents, Bérénice et Frédéric. La lettre d'explication qu'ils ont laissée éveille ses soupçons. Avec Cécile, jeune lycéenne diepoise, il découvre que Bérénice était enceinte. Une visite chez les de Longueville, parents de la suicidée, où il rencontre Madame de Longueville et son garde du corps, Esposito, lui confirme que quelque chose ne tourne pas rond. Après la visite, deux dangereuses bires tentent de tuer le poulpe en le précipitant du haut de la falaise. Rescapé de sa chute, il se réveille à l'hôpital.
1: Troisième épisode.
0: À Dieppe, attention à droite.
1: Il n'y avait pas foule aux urgences. On le prit immédiatement en charge. La valse des brancards à roulettes et les sbires du service de radiologie parurent tout contents d'avoir de quoi s'occuper. Trois côtes démises et déplacement de l'os de la hanche. Hématomes divers sur les fesses et les épaules. Gabrielle déclara ne pas avoir ses papiers, mais donna le numéro de Cheryl. Elle savait quoi faire à cette occasion. De retour dans sa chambre, il lui téléphona immédiatement pour la rassurer. Mais, enfin Gabi, tu me téléphones de Dieppe, première nouvelle déjà. Et puis de l'hôpital, c'est un endroit très normal pour téléphoner ça. Et tu me demandes de ne pas m'inquiéter?
2: J'ai mangé des huîtres, il devait y en avoir une de dégueulasse, on va me faire un lavage d'estomac.
1: Tu te fous de moi ou quoi? Il ferait mieux de te faire un lavage de cerveau, ouais.
2: Écoute, Cheryl...
1: Ah, ne m'appelle pas chérie, j'ai horreur de ça.
2: J'ai pas dit Cheryl, j'ai dit chérie, merde.
1: Tu n'as qu'à m'appeler Bob, comme ça je pourrais pas confondre.
2: Bob, pourquoi Bob? Tu t'appelles Robert maintenant?
1: Bob, c'est le diminutif de Bobonne, du con. Et elle raccrocha. Gabriel se força à ne pas rigoler. L'inquiétude et l'amour de Cheryl se transformaient assez facilement en agressivité et c'était tellement attendrissant. Il la rappela et après les mamours d'usage, Gabriel manœuvra finement pour qu'elle accepte de demander à un de ses soupirants qui se disait journaliste de se renseigner sur une famille normande, les deux baillis de Longueville, savoir la teneur de leurs engagements, leur vie politique, le social, des trucs comme ça. Oh, il va falloir que je lui promette le grand 8 pour qu'il se mette au boulot, celui-là.
2: T'as le vertige?
1: Avec toi, oui.
2: Accroche ta ceinture, je reviens bientôt.
1: Des mots. Et puis, on vint le chercher. On l'amena en kinésie, on le malaxa à mort. On lui fit même des trucs électriques. Et une sorte de barbare lui remit les côtes en place. Il hurla. Oh.

0: traita l'interne de serbe.
1: Serbe !
0: Puis le type s'attaqua à sa hanche. Et là, Gabriel sut qu'en fait c'était un oustachi.
1: Oustachi !
0: On lui fit deux ou trois picouses, des calmants. De retour dans son lit, il demanda une bière à l'infirmière et n'eut pas le temps d'insister car il s'endormit immédiatement, fourbu, brisé, crevé.
2: Quand il émergea, Cécile était à son chevet. Elle le regardait comme si elle étudiait de près une baleine échouée.
0: Vous ronflez ?
2: C'est toute la merde que j'ai dans la tête.
0: Vous êtes tombé d'une falaise ? C'est incroyable.
2: Qu'est-ce que ça d'incroyable ? Il y a des falaises partout dans ce putain de bled.
0: Mais ici, personne ne tombe jamais des falaises.
2: Eh bien, moi, je tombe des falaises.
0: Pourquoi vous ne voulez rien me dire ? Vous vous méfiez de moi ?
2: Ouais, vous êtes une jeune fille.
0: C'est si dangereux que ça, une jeune fille.
2: Ouais. Si vous voulez me faire plaisir, revenez demain, à la même heure. Vous savez conduire ?
0: Non, mais mon mec a le permis.
2: Elle est garée derrière le Normandie. Revenez demain vers 11h du mat', il y a un creux juste avant la bouffe. Vous m'emmènerez ?
0: Et on gagne quoi ?
2: Vous, je sais pas. Votre pote, je peux lui avoir les mémoires de Sid Vicious.
0: Il les a déjà ?
2: Bon, il aura celle de Michel Barnier. Cécile se marra franchement. Je sais au rire que l'on a quand on est nu au fond d'un lit au petit matin et que le partenaire fait l'imbécile avec les croissants du petit déjeuner.
0: En début d'après-midi, Cheryl téléphona et lui confia les résultats de l'enquête rapide menée par un de ses admirateurs travaillant dans un ministère dont le seul nom rendait malade Gabriel. Louis de Bailly de Longueville, profession avocat, détaché par Bruxelles sur des problèmes agricoles, mais il s'est illustré en défendant deux fois déjà des commandos anti-avortement, une fois à Poitiers, l'autre fois à Nantes. Son épouse, née Yvonne de Miroménil, descendante sans doute par les compresses de Maupassant, n'apparaît pas dans l'organigramme, mais elle est extrêmement influente dans certaines associations caritatives d'obédience catholique pure et dure, dont l'onction du Fils et le don de Dieu, spécialisés dans l'aide et l'assistance aux mères en difficulté, aux jeunes filles perdues et aux orphelines. Alors comme ça, les comiques de Varangeville donnaient dans l'intégrisme catho. L'ennemi total se rassura Gabriel. Son intuition ne l'avait pas emmené en bateau.
2: Le lendemain, il attendit Cécile avec fièvre. Elle arriva enfin. Et sortir du service, se dirigeant vers cet ailleurs qui ne sent ni l'éther ni la créosote. Dans le grand couloir menant au hall d'entrée, ils croisèrent une troupe de jeunes gens avec des têtes sérieuses, cheveux courts et blousons, vaisseaux de cadre et jogging, courant en sens inverse, en ordre. Comme un commando, de grands sacs plastiques à la main. Gabriel entendit des cris dans les couloirs et des vociférations dans l'entrée générale. Il prit Cécile par le bras et la plaqua contre le mur. Il venait d'apercevoir, au milieu de cette horde décidée, trop silencieuse pour être honnête, le jeune homme, le Goebbelsoïde, qui, sur le perron de la Cagnette et de Longueville, s'était tenu derrière madame, prêt à intervenir. Gabriel et Cécile assistaient stupéfaits à un sport assez moderne, l'attaque par un commando anti-IVG d'un service où l'avortement est pratiqué. Ils allaient voir de près des dinosaures en plein délire de persécution par empathie. Fonce du côté de ma chambre et ramène-moi le chalumeau du plombier qui bosse au bout du couloir. Fonce !
0: Il fallait faire vite. Les flics allaient arriver dans moins de 10 minutes. Il y avait un beau bordel. Des médecins et des infirmiers en blouse blanche arrivaient en cavalant pour prêter main forte au personnel. Mais le commando bien huilé, entraîné comme pour l'attaque d'un bunker, avait déjà accompli la première phase de son boulot. Gabriel, entrant dans la salle de soins, put voir la dizaine de personnes allongées par terre, attachées entre elles aux tables et aux tuyaux de radiateurs par de gros cadenas de moto. Il ne reconnut personne, à part le jeune type déjà vu chez les deux Longueville. La boucle était bouclée, tout ça, c'était le même monde. Et puis les canassiers se sont mis à chanter un cantique en latin avec des voix de fausset. Il y avait un type, petite lunette cerclée, qui avait sorti un missel. Un curé en civil. Pour Gabriel, c'était un cauchemar. Il ne pouvait pas s'empêcher de voir dans tous ses corps attachés une macabre reconstitution, celle de Frédéric et de Bérénice, eux aussi menottés au rail. Mais ici, il n'y aurait pas de train arrivant à toute vitesse, que des gendarmes et des pompiers qui ferait tout pour ne pas leur faire trop de mal en les libérant.

0: Ces enfoirés ne risquaient pas grand-chose, défendus efficacement par le ténor du barreau de Varengeville. Une condamnation en correctionnel et quelques dommages d'intérêt, payés sans doute par les richissimes associations gérées par Yvonne de Baillet de Longueville. Gabriel se sentait devenir dingue et ne quittait pas des yeux le jeune crétin habillé de noir qui chantait, les yeux fermés au fond de la salle. Les médecins gueulaient, demandaient l'aide des autorités. Gabriel profita de l'agitation pour enfiler une blouse accrochée à une patère, juste à l'entrée du bloc opératoire. Cécile revint avec sa petite bouteille de butagaz.
1: Ils ont les clés sur eux, j'en suis sûr. On va savoir ça tout de suite.
0: Vous êtes fou, hein ?
1: Oh, c'est juste pour leur faire peur. Merde, ils vont pas nous faire chier tous les 15 jours. Venez, on va rigoler un peu, ça leur fera les pieds. Ils vont pas regretter d'être venus. Gabriel alluma le chalumeau, et quand la flamme jaune ronfla, tous les membres du commando le regardèrent comme une sorte d'inquisiteur espagnol arrivé direct du Moyen-Âge. Le monde à l'envers, pris à leur propre jeu. Il alla se placer à côté du jeune homme et se mit à chauffer directement le métal du cadenas. Le type n'avait pas l'air d'y croire. Il venait de reconnaître Gabriel, armé du feu de l'enfer, et un vent de panique passa dans ses yeux clairs. Ah, la clé, elle est où ?
0: On n'a jamais de clé. On claque les antivols. Arrêtez !
1: Esposito, il habite où ?
0: Il loge dans le chalet du parc.
1: C'est une blague. La police arrive. Vous allez voir, vous êtes sauvés. Allez, vous allez voir une nuit en cabane, c'est sympa. Bande d'enfoirés ! Il n'eut aucune difficulté pour avoir la liste des filles qui étaient, ce jour-là, admises pour une interruption volontaire de grossesse. Il y en avait 7, dont Bérénice de Longueville.
0: Dans la Twingo qui le ramenait vers Pourville, il n'osait pas changer de position de peur que la douleur ne devienne trop forte et l'empêche de résumer tout ce qu'il savait. Bernard, le punk, le fiancé, conduisait comme s'il avait une jupe à quatre entre les pattes. Il ne risquait pas de se faire gauler pour excès de vitesse. Un jour, si vous avez le temps, vous m'expliquerez. Vous m'agressez, puis vous me demandez de vous aider. Moi, j'ai comme l'impression d'être manipulé. Ce monde est dur. Ok, Béré devait se faire avorter. Ok, ses parents ne devaient pas être d'accord. On s'en doute. Mais de là à se flinguer.
1: Ouais, je ne sens pas suicider.
0: Et comment vous pouvez dire ça? Et même si ses parents étaient suffisamment tordus pour monter une opération commando, le jour où leur fille subissait une IVD. Ils savent bien qu'elle est morte, ses parents. Merde alors, cette opération ne tenait plus. Ils pouvaient l'annuler.
1: Je sais.
0: Et je vous rappelle que Bérénice était mineure et qu'il lui fallait l'autorisation de ses parents pour se faire avorter.
1: Je sais.
0: Et que cette autorisation, elle l'a eue puisqu'elle était admise.
1: Je sais.
0: Alors ?
1: Je sais pas.
0: Je sais. Je sais pas. Je sais. Je te
1: signale quand même, petite fille, qu'on a essayé de me tuer en me précipitant du haut de la falaise.
0: Je ne suis pas une
1: Et que nous
0: fille.
1: Avons très peu de temps d'avance, juste le temps que les pandores délivrent les autres ahuris. Après, le type dont j'ai un peu chauffé les oreilles, à la première occasion, il téléphone.
0: Je ne suis pas une petite fille.
1: Tu n'es pas une petite fille, mais tu vas rentrer chez toi et sucer ton pouce. Si dans 3 heures j'ai pas téléphoné, tu appelleras ce numéro. Tu raconteras tout à la dame.
0: C'est ta femme ?
1: Non, c'est ma mère. À l'hôtel Normandie, Gabriel but d'abord 2 bières, coup sur coup. 2 LEF. La seule chose valable que des moines puissent faire. Le patron le fixait en disant simplement « à ça alors », puis Gabriel paya sa note, reprit ses affaires, se changea en vitesse et dit « Au revoir, merci pour tout, je vous enverrai des clients ». Dans la Twingo, il sortit de son sac le Beretta qu'il met à sa ceinture et avala plusieurs pilules contre la douleur et d'autres pour le mental. Cécile était repartie chez elle et avant de le quitter, elle l'avait embrassé sur la joue.
0: Comment vous vous appelez ? En vrai ?
1: Je m'appelle Le Poulpe.
0: Gabriel avait repris la route de Varengeville. Il erra un peu dans le village, ne retrouvant rien, se perdant. Et puis, il se vit passer devant le grand portail et de mauvais souvenirs lui revinrent en mémoire. Il tourna vite à gauche, fit grossièrement le tour de la propriété. Effectivement, au fond du parc, il y avait une jolie maison de gardien, en briques elle aussi, avec des pignons ornés et une grande porte cochère. Là où il se trouvait, fallait vraiment savoir que c'était l'arrière de la propriété des deux Longueville. Il ouvrit sa veste.

0: prit le Beretta et frappa à même le bois. Il détailla le petit chambranle. Pas de serrure de sécurité. Alors, il repartit en sifflotant. Ouvrit le coffre de la Twingo et sortit de son sac ce qu'un néophyte ou un naïf aurait pris pour un cure-pipe. Il crocheta la serrure en 3 secondes. Toujours personne. Les avantages de la campagne, le calme et la sérénité, les vacances du mont en l'air. Dans chaque pièce, une grande fenêtre donnait sur l'incommensurable parc-jardin des deux baillis de Longueville. Loin derrière les frondaisons, il pouvait apercevoir l'arrière de la maison mère avec 2 BMW rouges et une Mercedes gris acier garée devant les massifs de Spiré. Il n'attendit pas longtemps. Un quart d'heure plus tard, il vit la silhouette d'Esposito se traîner vers sa maison. Gabriel se cacha derrière la porte d'entrée, armant le pistolet. Il serrait tellement les dents que les molaires du bas semblaient s'incruster dans ses pommettes. Esposito enfonça plus la porte qu'il ne l'ouvrit. À peine entré, il jeta ses mocassins au fond de la pièce de 2 coups de pied rageurs. La porte claqua derrière lui. Esposito fit un bond, se retourna et aperçut son visiteur.
1: Du calme. Si tu bouges, si tu cries, je tire. Sans discuter. Les tueurs discutent toujours au moment de tirer. C'est comme ça que les victimes s'en sortent. Mais ça, c'est au cinéma. Fais ta prière, Tom Dooley.
2: Hey, je peux te dire quelque chose? Tu insultes ma patronne, tu me tatanes les parties, et maintenant tu veux me dessouder? C'est de l'acharnement, hein?
1: C'est qui le type dehors sur la bagnole?
2: Je sais pas.
1: Mais si tu sais. L'autre jour, dès que j'ai passé le portail, ta patronne a envoyé ce type à mes trousses et avec un de ses copains, un roux avec un blouson vert. Ils ont essayé de me tuer. Ils m'ont pisté jusqu'au bord de la falaise.
2: Facile. Au patelin, les étrangers, tout le monde les voit. Ici, les rideaux sont transparents.
1: C'était qui le type au blouson, le roux?
2: Je suis pas une donneuse.
1: Et si je te tape dessus?
2: Allez-y. N'importe comment, t'es coincé. Si tu cherches à me cogner, ce coup-ci, je vais me défendre. Et toute la bande va répliquer. Pareil.
0: 2 autres voitures, des grosses. Une Rover et une Audi venaient de se garer à côté des autres. Il vit 3 hommes se diriger vers la maison. Salutations diverses avec Yvonne en robe jaune et un grand type en costard. Monsieur, sans doute.
1: C'est qui tous ces pingouins?
2: Ça peut te foutre. T'es de la police?
1: Je vais tirer dans la première bagnole, on va bien voir.
2: Tire plutôt sur le type assis sur le capot. C'est un enfoiré. Il vient de me dire en rigolant que j'étais un babouin et qu'en tant que babouin, il était temps que je rentre dans ma cage.
1: Et t'as rien dit, Esposito?
2: Ce type a un 357 sous l'aisselle.
1: Esposito, t'es une lavette. Tu te fais traiter par n'importe qui. Ta vie va être un enfer si tu laisses faire.
2: C'est pas n'importe qui. Des Flamands, il y a aussi un Anglais. Des étrangers, quoi. Des types qui parlent de choses qu'un singe comme moi ne doit pas entendre. Moi, je ne suis bon qu'à ouvrir les portes, faire chier les livreurs, me prendre des coups de pied dans les couilles et me faire braquer dans mes appartements.
1: Et ils sont là pour quoi exactement, tous ces gens?
2: Je sais pas. Ce sont les affaires de monsieur. C'est international, tout ça. L'Europe. Monsieur va souvent à l'étranger, lui aussi.
0: Tout ça sentait mauvais. C'était pas à la Banque mondiale. Eux, ils vont dans des hôtels à particules. Là, dans cette maison tranquille et isolée, ça sentait le pourri, à plein nez.
1: Tu connaissais Bérénice?
2: Ouais, elle était gentille, un peu pimbèche, c'est normal, dans cette baraque, mais gentille. Elle me filait des bouquins. Il y avait que moi dans cette baraque qui était plus maltraitée qu'elle. Même ses sœurs la faisaient chier.
1: Bérénice, elle était au courant de ce genre de réunion?
2: Comme tout le monde sans trop savoir. Elle faisait de l'espagnol dans son lycée. Et l'autre jour, son vieux lui a demandé de faire l'interprète. Elle a refusé. Ça a été un beau bordel, tiens. Il y a un mois à peu près, il y avait surtout des Espagnols. Des babouins, comme moi.
0: Ça sentait très mauvais tout ça. Le côté réunion secrète, ça faisait Opus Dei ou Amérique latine. Ça sentait le putschiste.
1: Le type, dehors. Et l'autre, là, le roux avec son blouson vert, il crèche ici?
2: Bah, c'est quoi vos intentions?
1: Ces deux-là, j'aimerais bien me les faire. Après, un partout, la balle au centre, je me casse. Vous vous démerdez avec vos patrons.
2: Et vous comptez vous les faire comment?
1: Dur. À fond.
2: Les huiles habitent sur place. Quant à ces deux types, ils logent à Petit Abbeville, au Hamelet, la maison avec du lierre partout et les volets blancs. C'est là qu'habite un ami de madame qui s'occupe de la sécurité à la centrale du Penny, au nord de Dieppe.
1: Merci, Esposito.
2: Maniez-vous et repartez demain.
1: Pas de problème.
2: Mais vous êtes qui, vous ?

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1: 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On croit rêver. 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
2: Il passa prendre Cécile. Dès qu'ils furent dans la voiture, Gabriel attaqua. Bille en tête. Bon, alors, allez vite, j'ai besoin de toi.
1: Qu'est-ce que vous entendez par là?
2: Non, je t'en prie, tu pourrais être ma fille.
1: Et alors?
2: Bon, on se tait, on se calme, on pose surtout pas de questions. T'imagines simplement que Bérénice et Frédéric aient un truc important à dire, à révéler à quelqu'un. Disons, un truc politique.
1: Qu'est-ce que vous entendez par politique?
2: Je sais pas trop. Un truc un peu du rail, genre extrême droite, par exemple.
1: Béré, je sais pas. Frédéric, du temps que j'étais avec lui, a fait partie d'un groupe, des gauchistes, un peu de tout. Le scalp, ça s'appelle, mais je sais plus exactement ce que ça veut dire.
2: Section carrément anti-Le Pen. Parfait, ça colle. Et il avait des copains au scalp?
1: Ouais, pas mal. Tiens, Bernard, par exemple.
2: Et ce Bernard, il y est toujours?
1: Dans sa tête, oui. Mais il est plus souvent au garage.
2: Garage?
1: Là où il répète avec ses potes. Fuck.
2: Pardon?
1: Fuck. C'est le nom du groupe. Il doit y être en ce moment.
2: Tu me guides. On y va. C'est loin?
1: Derrière la gare. Le garage des punks n'était pas loin des voies, à 200 mètres derrière la gare.

0: C'est un peu mou. On n'arrive pas à s'y mettre.
1: T'as 5 minutes, là. C'est pour un renseignement.
0: Eh, il n'y a pas marqué SNCF.
1: Tu sais ce que ça veut dire, SNCF?
0: Non.
1: Savoir nager comme Fernandel.
0: Ah.
1: Au scalp. Il n'y aurait pas un type qui pourrait faire passer une information dans un journal, mais un gros, genre le Canard Enchaîné, Libé, ouais. Un truc comme ça.
0: Ouais, il y a Momo. Son oncle travaille à l'événement du Zodi.
1: Et où est-ce qu'on peut le trouver, ce Momo?
0: Il est quelle heure?
1: 3h30.
0: À partir de 5h, il fait la pâte. Il travaille à la pizza Tonino près du pont. Hey, il fait la pizza. Il a un CAP mécanicoto et il fait la pizza. C'est vrai que j'en ai bouffé une fois. Il pourrait y avoir des boulons douces dedans.
1: Effectivement, Bérénice, amenée aux réunions du scalp par Frédéric, leur avait annoncé qu'elle aurait une information incroyable à leur donner. Un truc qui les intéressait au plus haut point, avec toutes les preuves à l'appui. Et qu'elle voulait que Momo balance le tout à son tonton, à Paris, à son hebdo. Que la France sache. Elle leur demandait 10 jours. Mais c'était sûr, elle balancerait l'info. Le dimanche, il y avait une réunion pour préparer une manif anti-loi scélérate

0: ces deux grands cons, ils se sont flingués le samedi.
1: Eh, ça t'a pas paru bizarre?
0: Bizarre? Je sais pas. Horrible, oui. Bérénice était chez l'ennemi. Elle aurait pu nous donner des informations en béton.
1: Sa famille?
0: Bof. Trop serré du cul pour voter Le Pen. Vulgaire. Lisez Marche chez le Vicomte, mais c'est pareil. La maire de Longueville a fait la pluie et le beau temps pour tout ce qui concerne ces putains de croisés anti-avortement sur la région.
1: Il y a eu un commando aujourd'hui à l'hôpital.
0: Allez, chien. C'est peut-être ça que Bérénice vous voulait nous dire.
1: Je crois pas. Qu'est-ce que ton oncle aurait fait d'un scoop pareil? Un scoop qui n'en est pas un. Elle a vraiment rien dit?
0: Non. Elle pouvait pas, trop dangereux pour elle, elle disait, mais plus tard elle le pourrait, quand le danger serait passé. Nous, on n'a pas très bien compris, et puis on avait confiance en Frédéric. Alors...
2: Il cracha de dépit dans la pâte. Jamais plus Gabriel n'irait dans une pizzeria.
0: Bon. Résumons. Vous voulez pas résumer?
1: Ah, pas vraiment, je peux pas, je suis sûr de rien.
0: Mais vous m'aviez dit
1: non,
0: que...
1: Non, je ne t'ai rien dit. Et si on te demande si tu dis quelque chose, tu diras que non.
0: On dirait ma mère. C'est sa phrase favorite. Si on te demande, tu diras que tu n'en sais rien. Elle précisait que c'était pendant la guerre qu'elle avait toujours entendu
1: oui,
0: ça.
1: Oui, à propos de ta mère, il faudrait peut-être que je te ramène. Tu dois se faire du mouron.
0: Je lui ai téléphoné, j'ai 18 ans, je suis majeure. Elle le sait, c'est pas comme vous.
1: Écoute, Cécile...
0: Écoute.
1: Ok, je vais faire un résumé. 1. Je vais prendre une chambre d'hôtel, ici à Dieppe. 2. Cette nuit, je vais faire un petit tour à la campagne. 3. Ça dépendra.

0: raté de promenade. 4, je me barre sans doute demain. Voilà, c'est un résumé.
1: C'est plutôt une contraction de texte. Vous êtes servi de moi ?
0: J'essaie simplement de te protéger, Cécile, qu'il t'arrive rien. On a plus de voir avec moi. Si ça tourne mal, tu pourras avoir de sérieuses emmerdes.
1: Ma mère dit que si on est torturé, il vaut mieux avoir quelque chose à dire.
0: Arrête, arrête ! Arrête avec ces conneries, tu sauras rien.
1: Moi, j'aimais Frédéric, merde. J'ai bien le droit de savoir.
0: Si t'aimes toujours Frédéric, fais-moi confiance. Si j'étais pas venu, ton Frédéric, là, il aurait le droit qu'on visite le cimetière à une chanson des autres de phoque.
1: T'es un salaud. Mais t'es bien le seul à n'avoir jamais dit ou pensé que je m'étais un peu trop vite consolée de Frédéric avec Bernard. Alors, je t'aime bien quand même.
0: Non mais allez, viens, on s'en va.
1: Elle sécha ses larmes avec la serviette de table et Gabriel s'aperçut qu'elle avait tellement tordu une petite cuillère en argent qu'il crut d'abord qu'elle y avait fait un nœud.

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1: À la une de ce journal, l'afflux massif de migrants du Maroc vers l'enclave espagnole de Ceuta. Au moins 40 000 personnes ont déjà franchi la frontière et les tentatives se poursuivent. Des tentatives par la mer, dangereuses et parfois mortelles. Il y aurait près de 30 morts, pour la plupart noyés. Le premier ministre espagnol Pedro Sanchez est sur place. Dans le reste de l'actualité, Israël n'a toujours pas confirmé un accord sur le désarmement du Hamas dans la bande de Gaza. Du mieux sur le front des incendies en France et le tollé déclenché par le projet de réforme de la FIFA, projet d'ouverture au privé. L'UEFA a menacé de boycotter la Coupe du Monde. Entre le Maroc et l'Espagne, on assiste à un afflux massif de migrants jamais vu depuis 5 ans. Depuis hier, plus de 40 000 personnes ont traversé la frontière entre le Maroc et l'enclave espagnole de Ceuta. Le journal El País rapporte au moins 27 morts, la plupart noyés. Le Premier ministre espagnol, Pedro Sanchez, est sur place. Julien Chavannes, bonjour.
3: Bonjour.
1: Ces dernières heures, des milliers de migrants continuaient de tenter leur chance par la mer.
3: Oui, à la nage ou sur des bouées gonflables, en sous-vêtements ou en maillot de au cri de vive l'Espagne. Des dizaines de milliers de personnes, principalement des jeunes hommes et des adolescents, sont arrivés à Ceuta par la mer. Des

0: bordée, les gardes frontières n'ont rien pu faire. Scène de chaos dans l'enclave espagnole qui s'est retrouvée surpeuplée. Les migrants occupant toute la ville, dormant dans la rue. Mais le chemin s'arrête là pour eux. D'ailleurs, ce vendredi, le flux semble s'inverser. Selon le journal El País, des centaines de personnes ont commencé à retourner au Maroc, escortées par les militaires. Et des renforts espagnols ont été dépêchés sur place. Un bateau, des plongeurs, mais aussi des drones. Les raisons de cet afflux sont encore floues. On parle encore aux conditions, mais tout aurait été déclenché par une décision prise il y a 3 semaines par la Cour suprême espagnole. Les migrants interceptés en mer ne peuvent pas être renvoyés directement au Maroc. Et les passeurs auraient profité de ce vide juridique et fait courir le bruit que la frontière était ouverte. Arrivé sur place il y a quelques instants, Pedro Sanchez, le Premier ministre espagnol, évoque une attaque et une violation de l'intégrité territoriale de l'Espagne.
1: Merci Julien Chavanne. Au-delà de l'Espagne, cet afflux massif de migrants clandestins suscite des craintes dans toute l'Europe. La Finlande soutient la proposition italienne de fermer l'espace Schengen à l'Espagne. La France, elle, a commencé à renforcer les contrôles à ses frontières. Au Proche-Orient, le Hamas va-t-il rendre ses armes? La question est posée au lendemain de l'annonce de Donald Trump. Le Hamas a confirmé ce matin la conclusion d'un accord avec son sursaut désarmement dans la bande de Gaza. Point prévu dans la deuxième phase du cessez-le-feu avec Israël. À New York pour RFI, Loubna Anaki.
2: Comme d'habitude, Donald Trump a fait son annonce sur son réseau social. Le président américain donne très peu de détails, mais se félicite et parle, je cite, d'un accord historique et d'une étape monumentale vers la paix. Tout cela serait le fruit de négociations menées en Égypte sous la houlette du Conseil de la paix créé par le locataire de la Maison Blanche. Donald Trump explique, je cite, qu'à mesure que le désarmement du Hamas s'achève, l'armée israélienne se retirera de la bande de Gaza et une force de stabilisation internationale travaillera avec une nouvelle force de police palestinienne pour assurer la sécurité dans le territoire. Cette étape était prévue dans l'accord de cessez-le-feu conclu en octobre dernier, un cessez-le-feu qui reste très fragile, les bombardements de l'armée israélienne continue et pour le moment, aucun calendrier précis pour la mise en œuvre de ces nouvelles annonces n'a été présenté. Pas sûr non plus qu'Israël accepte ces termes. Interrogé à ce sujet, un haut responsable de l'administration Trump a répondu que le président serait, je cite, très très déçu si l'État hébreu n'adhérait pas à ce plan. Loubna Anaki, New York, RFI.
1: Israël n'a pas encore commenté l'annonce de Donald Trump. Jusqu'à maintenant, l'État hébreu s'en tient à une ligne jaune dans l'enclave palestinienne. Elle reste en vigueur tant que le Hamas n'aura pas été totalement désarmé et que la bande de Gaza n'aura pas été entièrement démilitarisée. Sur le front des feux de forêt en France, bientôt 9 jours de lutte acharnée contre le méga-feu qui fait des ravages en Gironde, dans le sud-ouest. Ce matin, les autorités se montraient plutôt confiantes. Le feu est contenu dans son périmètre, mais toujours actif par endroits. Il n'est donc pas fixé. La préfecture a autorisé des milliers de personnes évacuées à revenir dans 2 nouvelles communes situées dans le bassin d'Arcachon et dans les campings de Lacanau. Les conditions propices aux feux de forêt sont aussi réunies en Europe centrale, où s'est abattue une nouvelle vague de chaleur. Les températures pourraient dépasser 40 degrés Celsius dans les prochains jours. Les autorités multiplient les mesures d'urgence face au risque d'incendie et à la pression croissante sur les réseaux d'eau et d'énergie. L'été n'est pas fini, mais il est déjà marqué par des conditions météo particulièrement rudes et parfois catastrophiques. Loin d'être un hasard de la météo, le changement climatique d'origine humaine a aggravé ces canicules et sécheresses, selon les scientifiques du World Weather Attribution. Jeanne Richard.
3: Le changement climatique a au moins multiplié par 2 la probabilité de ce temps sec, chaud et venteux, qui a favorisé les incendies dans le sud-ouest de la France. Dans le centre de l'Espagne, la probabilité de ces conditions météo a été multipliée par 20 à cause du changement climatique. Et encore, les scientifiques précisent qu'il s'agit d'estimations prudentes. Depuis le début de l'ère industrielle, de l'utilisation massive de pétrole, de gaz et de charbon, et l'accélération de la déforestation, le climat mondial s'est déjà réchauffé d'1,4 degrés, et dans ces conditions, les feux de cette intensité devraient se produire désormais tous les 20 ans en France et tous les 6 ans en Espagne, estiment les chercheurs. Ils expliquent que les hivers humides, suivis de printemps secs comme cette année, deviennent un facteur clé du risque d'incendie, car ils favorisent la croissance de la végétation qui s'assèche par la suite et devient un combustible pour les flammes. Les scientifiques alertent aussi sur les fumées qui ont entraîné des pics de particules fines dans l'air jusqu'à 20 fois au-dessus de ce qui est considéré comme acceptable. La mauvaise qualité de l'air a été ressentie jusqu'à 400 km des incendies.
1: C'était Jeanne-Richard du service environnement. La Russie resserre son étau sur Pavel Durov après avoir déclenché une procédure de recherche internationale à l'encontre du patron de la messagerie Telegram.

0: La Russie vient de le placer sur sa liste des personnalités désignées comme terroristes ou extrémistes. En France, Xenia Federova s'insurge contre l'arrêté d'expulsion qui la vise. La chroniqueuse russe, accusée d'être la voix du Kremlin dans les médias, dénonce sur le réseau X une pression politique et une censure. Dans un nouvel arrêté paru ce matin, la France gèle ses avoirs pour une durée de 6 mois. Dans l'actualité économique, les résultats de l'inflation en France, les prix à la consommation ont progressé en juillet de 2,1% en tendance annuelle. Des prix tirés par la hausse de ceux des services et ceux de l'énergie, en particulier le gaz et les produits pétroliers. Une hausse de l'inflation qui reste contenue, a commenté Bercy, le ministère de l'économie. Malgré le tollé soulevé, et pas seulement en Europe, la FIFA maintient son projet d'ouverture au secteur privé. Depuis quelques jours, la FIFA et l'UEFA se rendent coup pour coup. Hier, la seconde a même menacé de boycott. Ses membres boycotteront les compétitions de la FIFA, commencer par la Coupe du Monde, tant que ce projet sera d'actualité. En fait, chaque camp, Baptiste Leduc tente d'installer un rapport de force à son avantage.
1: Face à la levée de boucliers et à cette décision sans précédent de l'UEFA à un an du mondial féminin au Brésil, la FIFA ne se laisse pas faire. Pour son président Gianni Infantino, les accusations de passage en force et de gouvernance par la peur sont infondées.
2: FFI.
3: Ce projet, c'est une proposition, c'est une offre qui est sur la table. Cela fait partie d'un processus démocratique. C'est ouvert à la consultation. Et puis surtout, c'est une opportunité. En aucun cas, une obligation.
2: But not an obligation.
1: La FIFA a d'ailleurs réitéré cette position dans un nouveau communiqué publié ce vendredi matin où elle prétend que l'idée n'est pas de vendre le football et rappelle que rien ne sera fait sans l'aval d'une majorité des 211 fédérations d'ici au 19 septembre. La FIFA a quand même glissé un tacle à l'UEFA en écrivant qu'aucune entité ne pouvait se targuer de représenter tous les membres. Justement, faisons le rappel des troupes. L'UEFA et ses 55 fédérations rejettent le projet de la FIFA, tout comme la CONCACAF et ses 41 membres américains et caribéens. Gianni Infantino n'est plus qu'à 16 refus de voir son idée enterrée en attendant l'Asie, l'Afrique et l'Amérique du Sud notamment. Sa position se fragilise. Pour rappel, il est pour l'instant le seul candidat à sa réélection en mars 2027.
0: Et puis autre opposant au projet de réforme de la FIFA, on l'a appris ce matin, c'est la Confédération Asiatique. Elle soutient l'UEFA et la CONCACAF pour, dit-elle, protéger la Coupe du Monde. L'actualité du ballon rond, c'est aussi la mort d'une légende du football italien, Franco Baresi, capitaine emblématique du Grand Milan AC des années 1980 et 1990. Il disparaît à l'âge de 66 ans. En tennis, le tournoi ATP de Washington. Au second tour, Alexander de Minaur, l'Australien, est qualifié. Mais défaite de deux Français, Terence Atman et Hugo Humbert. L'Américain Ben Shelton, numéro 8 mondial, a dû s'employer pour battre le numéro 3 français. Je vous rappelle la principale information de ce journal. Un afflux massif.
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5: Dernier agenda de cette saison 2025-2026, puisque cette fin de semaine, Radio Larzac prend le large et son équipe sera en vacances. Jeudi, les Nocturnes sur la commune du Viala du Tarn, nouveau rendez-vous de producteurs locaux et d'artistes. Les Nocturnes, N-A-U-C. Un concert, un spectacle, une dégustation de produits locaux, les pieds dans l'eau, c'est la formule que propose le dépanneur à l'épicerie associative du Viala du Tarn, avec les Nocturnes, dont la première édition se tiendra ce jeudi à partir de 19h30 à la plage du Madelano, située en bord du Tarn. Dès 19h30, il sera possible de composer son assiette avec légumes, fromages, grillades, brix, falafel, frites, pain, fruits, sorbets et crêpes seront également proposés. Il y aura une buvette et des produits locaux de l'épicerie. Ce sera donc à chacune et chacun de faire son marché. À 19h30, spectacle Étoffé la nuit, créé par le collectif Orita, qui combinera trapèze, chant lyrique ainsi que broderie monumentale. Et à 21h, le duo Féjoa, composé d'un accordéoniste et d'un percussionniste aux influences jazz, world music et musique trad, qu'on a pu entendre sur la scène de la fête de la musique de Radio Larzac. Féjoa, qui proposera une musique dansante et improvisée. Renseignements au 06 43 47 94.

La compagnie Retour d'Ulysse continue sa tournée dans le sud Aveyron avec son spectacle « L'oiseau que tu croyais surprendre, bâti de l'aide et s'envola ». Après Peyre, dans le cadre du festival Changer d'air, après la grotte d'Argilan, c'est à la chapelle des pénitents à Nantes que sera présenté leur spectacle ce jeudi et vendredi à 21h. L'oiseau que tu croyais surprendre bâtit de l'aile et s'envola, ce sont deux femmes, une pianiste et une soprano, qui se parlent, chantent, dansent et rient. À travers leurs paroles, une autre présence se laisse sentir, celle d'une chanteuse lyrique dont elles vont dresser le portrait subtil, celui d'Emma Calvé, immense cantatrice aveyronnaise, puisque née en 1858 à Decazeville et décédée en 1942 à Millau. Ce spectacle musical, traversé par le sublime chant des airs de Carmen, Marguerite, Sappho, Ophélie, parmi d'autres, offre le portrait d'Emma Calvé en femme puissante et multiple, créatrice de sa vie autant que de son art. C'est ce jeudi et ce vendredi à 21h à la chapelle des pénitents à Nantes. Renseignements et réservations au 06 10 19 38 02. Le festival Cité Son se poursuit. Ce jeudi, ça se passe au château de Peyrelade, avec à 19h le spectacle de Doon, clown burlesque, dans son spectacle À la recherche de Bobby. 20h15, le tremplin, avec comme nouveauté musicale le groupe Mescla. Et pour terminer, la soirée à 21h15, le concert festif avec Positive Roots et Bob Vaza, du reggae bien roots comme on l'aime à Radio Larzac. Vendredi, une sortie informative. Le syndicat mixte du bassin versant du Tarn-Amont vous informe d'une matinée de sensibilisation et d'arrachage sur l'ambroisie. Cette plante exotique envahissante dont le pollen est fortement allergisant qui s'installe sur le bassin versant. Le syndicat sera présent aux côtés du CPIE du Rouergue ce vendredi à 9h au bord du Tarn à Saint-Hilarin sur la commune de Rivière-sur-Tarn. Au programme, présentation de l'espèce, enjeux, prévention et action de lutte avec un chantier d'arrachage. Prévoir gants, manches longues, chapeaux et bien sûr de l'eau. Ce vendredi, au cinéma de Millau, rencontre et fanfare avec le documentaire « Ce souvenir des tournesols » à 20h30. Un documentaire réalisé par Sandrine Mercier et Juan Gordillo Hidalgo. Partir ou rester, c'est le dilemme d'Anaïs, 17 ans, profondément attachée à son Gers natal et à ses amis de la fanfare. Son bac en poche, elle devra quitter sa famille et la vie à la campagne. Au fil de ce dernier été, Anaïs prend conscience de ce qu'elle aime et doit laisser derrière elle la musique, les fêtes de village, la beauté des champs de tournesol. Mais comment avoir un avenir en pleine diagonale du vide ? C'est en partenariat avec l'agence unique Occitanie Culture, un tarif de 6 euros et c'est au cinéma de Millau. Une foire au vin d'Aveyron, une vingtaine de vignerons aveyronnais viennent présenter et faire déguster leur vin ce vendredi donc. Rencontrer les vignerons de l'AOP Côte de Millau bien sûr, mais aussi de Marcillac, d'Entraigues-le-Fel ou bien encore d'Estaing et également l'IGP Aveyron. Pour accompagner cette dégustation, laissez-vous tenter par les assiettes des AOP IGP fromagères et ou de viandes aveyronnaises, AOP Roquefort, AOP Laguiole, IGP Perrail, IGP Tombe Fraîche de l'Aubrac pour la Ligo et bien sûr l'incontournable Veau d'Aveyron. Et tout cela en musique avec le groupe Zanzibar. C'est ce vendredi de 17h à 22h sur les berges du Tarn au quai Sully-Chaliès. Attention, l'abus d'alcool est dangereux pour la santé, donc à consommer avec modération. Sur le Larzac, à la Chapelle Café, Masrénal, près de Cornus. Vendredi à 20h avec Brusiliadis, un trio de polyphonie occitane. Brusiliadis, c'est un mélange de gazouillis, de bruissements d'ailes, de murmurations, de chants et de

de cri pour que puisse être entendue la présence des oiseaux dans nos voies du Maine. C'est avec Cécilia Simonet, Chloé Peureux et Jeanne Saveret, donc ce vendredi à 20h à la Chapelle Café Masrénal, Brusiliadis. Samedi à 19h au Vieux Moulin, vernissage de l'expo « Mes chemins de Bohème » par Laetitia Pierre-Auguste Azémar avec à 20h un impromptu qui vous sera proposé sous forme d'un tableau vivant en musique. L'expo, quant à elle, dure jusqu'au 15 août. Samedi et dimanche, un grand événement avec les Journées de l'Antique, l'événement familial à ne pas manquer sur le site archéologique de la Groffezenque, puisque le site vivra à l'heure de Condato Magus, la Mio gallo-romaine. Un voyage dans le temps avec cette année la compagnie Les Portes de l'Histoire, qui offrira un spectacle équestre, des ateliers de découverte de la mode antique, de la calligraphie et des techniques de combat romains. Pour cette 25e édition, le site accueillera un concert unique en son genre entre jazz et antiquité avec le groupe Ougarit. Pour en savoir plus, écoutez le podcast consacré à cet événement sur le site radiolarzac.org, émission dans les coulisses du musée de Millau et des Grands Causses. Dimanche à la Jasse du Larzac à midi, concert avec le duo N'Galam. Le répertoire de N'Galam porté en duo met en voix des compositions wolof et parfois françaises, tout aussi bien que des reprises aux influences soul, mais aussi de musique sud-africaine ou encore mandingue. Un combo qui a pour saveur la mélodie des voix en partage accompagnée d'une guitare, de petites percussions et d'un ukulélé avec basse Nyan, guitare-voix, et Charlotte Simonot, ukulélé et voix, avec évidemment restauration sur place à la Jasse du Larzac ce dimanche à midi. Dans le cadre des concertines à Nantes dans l'Abbatiale à 17h30, toujours dimanche, une escapade franco-japonaise avec Timothée Bougon et Yuka Ishikawa dans un duo chant, instrument et orgue. Timothée Bougon a travaillé en chant lyrique et vocal baroque avec l'opéra du Capitole et l'opéra éclaté. Il est aussi musicien. Il joue du théorbe, de la guitare baroque et du violon. Yuka Ishikawa était organiste titulaire de la Croix Dorade à Toulouse jusqu'en 2022. En duo, ils proposeront un programme éclectique franco-japonais pour faire découvrir les ressorts jusqu'alors inexploités de l'acoustique, des transepts et du souffle des hanches, ouvrant ainsi tous les possibles à l'abbatiale de Nantes. C'est ce dimanche à 17h30. L'été, c'est évidemment l'occasion de déambuler et déguster les saveurs locales sur les marchés de plein vent dans nos villages. Ce jeudi, à la Couvertoirade, avec comme animation musicale le concert de Claire Bousquet, compositrice locale en chanson française. À Sainte-Eulalie de Cernon, à partir de 19h, avec le duo Vanille, une ambiance élégante et chaleureuse portée par un duo guitare-voix. À 20h, un tombolard et à 21h30, Paprika. Embarqué avec le quartet pour un voyage à travers les musiques d'Europe de l'Est. Voilà, ça n'est fini de cet agenda, de ce dernier agenda de la saison 2025-2026. Et en septembre, vous retrouverez très certainement la voix de Clara. Je vous souhaite un bon été à tous, un bon mois d'août. Et profitez bien. À bientôt.

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2: D'après tel ou tel guide des prénoms, on peut lire que les florestans sont en général créatifs, sensibles, sociables, peut-être un peu menteurs, mais surtout fantaisistes. Voilà qui pourrait suffire à donner envie d'appeler son enfant florestan, mais quand des parents appellent leur enfant florestan, ils ont souvent en tête le florestan de Schumann, ou celui de Beethoven, ou encore de Messager. Métaclassique a donc mené l'enquête auprès de trois florestans, Florestan Labourdette, Florestan Second Genovisi et Florestan Labia, ainsi que de leurs parents, pour chercher à savoir si leurs goûts très prononcés pour la musique et leur caractère sont si déterminés que ça par leur prénom.

0: plus récent, la Bourdette, est-ce que vous vous souvenez, dans votre enfance, comment votre rapport à votre prénom s'est lié à votre rapport à la musique ?
1: Alors, c'est vrai que c'est un prénom particulier, et je veux dire que j'ai commencé la musique au CMBV, à Versailles, et on était à plusieurs à avoir des prénoms un petit peu différents. J'étais très ami avec quelqu'un qui s'appelait Colomban, donc c'était Colomban et Florestan, et déjà, il y avait quelque chose de musical là-dedans. Et plus tard, donc au CMBV, j'ai même eu l'occasion de chanter parfois Véronique, de Messager, et donc de découvrir Florestan en musique, sachant que je pense que ça vient plutôt de Beethoven, mais mes parents en parleront sans doute plus tard.
0: D'accord. Sachant que vous avez commencé à lire quelque chose de votre destin musical dans votre prénom à ce moment-là ou...
1: Non, mais c'était un amusement parce que j'avais pas l'habitude de voir écrit Florestan. D'ailleurs, je n'ai parlé qu'à un seul Florestan de toute ma vie pendant 2 minutes. Et je veux dire, je suis très content de participer à cette émission pour peut-être créer une association des anciens Florestans. Je ne sais pas.
0: Ou des Florestans en devenir, quand même.
1: Pour devenir, d'accord.
0: C'est-à-dire que vous vous sentiez d'autant plus à l'aise à devenir musicien et à faire de la musique votre profession du fait de vous appeler Florestan, ça...
1: Alors, je sais pas si c'est ça. En tout cas, je pense que j'aurais vraiment déçu mes parents si j'avais fait autre chose que de la musique. Si j'avais été ingénieur, peut-être que ça aurait été très très dur pour eux.
0: Ah ouais.
1: Voilà, c'est plutôt dans ce sens-là.
0: Mais quand on s'appelle Florestan et qu'on découvre le Florestan de Schumann, est-ce que ça veut dire qu'à ce moment-là, on va à la recherche de son Eusebius ?
1: Alors, ça veut dire qu'à ce moment-là, on est déjà content de ne pas s'appeler Eusebius, parce que là, j'aurais peut-être eu une vie complètement différente si les prénoms déterminent une personnalité. Je suis très content, même si j'adore la petite pièce Eusebius, voilà.
0: Ouais.
1: Mais oui, ça amène à regarder tout ce qui existe en lien avec ça, évidemment. Ouais. Les fois où j'étais en contact avec des Florestans, c'était via des fiches de résultats au CNSM de Paris, où j'ai vu 2 autres Florestans. J'étais très surpris et très heureux de voir que finalement on était plusieurs, mais en lien avec la musique.
0: Qu'est-ce qu'il en va de votre musique par rapport à ce prénom ?
1: Alors, je ne sais pas exactement, mais en tout cas, la musique est omniprésente, les textes littéraires sont omniprésents, et les figures, un petit peu comme ça, sont omniprésentes. Donc oui, peut-être le côté dédoublement, le côté de passer de tout au rien, ça vient peut-être dans certaines musiques que je peux écrire. Peut-être bipolaire, je ne sais pas.
0: Et pour vous, ça a plus joué dans votre personnalité que votre signe astrologique, par exemple ?
1: Ah, complètement. Alors, je ne vais rien dire sur les signes astrologiques.
0: Parce que vous avez une indifférence complète.
1: Complète, mais alors, peut-être même...
0: Tenace.
1: Tenace. Voilà, c'est ça.
0: Ah oui.
1: Non, mais c'est tout le monde trouve des signes là où il le veut. Et puis...
0: Alors, votre couleur préférée est censée être le prune.
1: Alors, disons oui.
0: Votre chiffre fétiche est censé être le 1.
1: Aucune idée. Ah, pas du tout le 1. Ouais. Oh non. Ah non, pas... non, le 1, c'est quand même très présomptueux.
0: Et en numérologie, on vous associe au 3.
1: Oh, pourquoi pas alors,
0: ouais. Je vous ai dit. Florestan peut se révéler un peu trop taquin.
1: Ah, bah ça peut correspondre.
0: Ah oui, ouais. Il n'en est pas moins jovial.
1: Exactement.
0: Les objectifs qu'il se fixe, il les atteindra, quitte à se mettre au défi lui-même. Enfant, il n'apprécie pas la gravité et a fréquemment besoin d'avoir un public pour pouvoir s'exprimer.
1: Ah, peut-être ce dernier point est un peu moins vrai, mais le reste est là, oui.
0: D'accord.
1: Il est prédéterminé un petit peu, je pense.
0: Et par contre, le côté histrionique, non, pas du tout.
1: Oh, je sais pas, non.
0: Pas de cabotinage dans le Florestan que vous êtes.
1: Pas trop, je veux dire.
0: Alors, il apprécie les activités en famille.
1: Oui.
0: La preuve, c'est que vous avez spontanément proposé que vos parents viennent.
1: Ah oui, évidemment, ça va sans dire.
2: Notre choix commun, à Régis et à moi, a été... de l'appeler Florestan. Et sur le moment, ça s'est imposé.

0: à moi comme une évidence. Sans réfléchir, comme je l'ai fait après coup, que ça aurait pu passer pour snob, prétentieux, ouais, élitiste, détestable. Pour moi, c'était une évidence. Et même l'origine espagnole de ce prénom ne m'a pas du tout fait problème. Pour moi, Florestan, c'était un prénom s'appliquant à un être complètement hors temps, intemporel, hors espace. Et qui était-il, évidemment? Et ma seule référence à ce moment-là, c'est le Florestan de Fidelio.
1: De l'opéra, voilà, de Beethoven. Donc en fait, ça veut dire que vous aviez envie que votre enfant soit un peu hors du temps, un peu échappe comme ça au monde tel qu'il va.
0: Qu'il échappe au monde tel qu'il est pour s'acheminer vers un autre monde meilleur. Oui. De justice et de liberté. Bon, ouais, ça c'est évident. Si je reconstruis un peu, oui, c'est pas ce que je me suis dit formellement au moment où j'ai choisi ce prénom avec mon mari.
1: Le lien avec Beethoven, est-ce que il s'est fait une fois que vous aviez déjà pris la décision, ou c'est en allant écouter Beethoven, vous vous êtes dit, ah ben voilà Florestan, donc ce sera...
0: Non, c'est le Florestan de Beethoven que je connaissais depuis longtemps, oui, que j'avais écouté plusieurs fois à la télévision. D'accord. Chez mes parents, puis à la, oui, télévision, puis au théâtre des Champs-Élysées, bon, d'accord, un certain nombre de fois. Mais donc c'était clairement le Florestan de Beethoven et pas celui de Schumann, oui, auquel j'ai pensé et nous avons pensé à ce moment-là.

0: c'était le beau héros, épris de liberté, victime d'une horrible injustice, qui croupit dans un cachot et qui sera miraculeusement sauvé in extremis par Léonore, par son épouse bien-aimée. Ça se rattache au récit familial, évidemment. Premier niveau de récit, c'est mon père qui s'est battu un jour, je crois, en juin 1940, alors qu'il venait d'être naturalisé français, étant d'origine arménienne, réfugié, rescapé du génocide des Arméniens. Et après cette unique journée de combat, il a été fait prisonnier à la Charité-sur-Loire par les Allemands. Et il a eu de cesse, à partir de cette arrestation, de s'évader. Dès la première nuit de son évasion, il y pensait, mais il pensait que lui et ses camarades allaient être relâchés. En fait, non, il a été acheminé vers l'Allemagne, où il a été dans différents camps de prisonniers de guerre, pas de concentration, des camps de prisonniers de guerre, correctement traités. Et c'est là qu'il a fait trois évasions, dont les deux premières ont échoué, et la troisième a été couronnée de succès un an et demi après, fin 41. De sorte que ce récit, il nous l'a fait tout au long de mon enfance, adolescence, mais avec sur le mode de la déploration, ou de l'héroïsme fabuleux, mais sur le mode d'une forme d'excitation joyeuse. Il avait été extrêmement heureux de ces moment très intense où il s'était évadé, puis repris, puis et ainsi de suite, jusqu'à la troisième évasion. Et de sorte que les mots de captivité et d'évasion sont les mots que, un peu abstraits, que j'ai entendus le plus dans mon enfance. Voilà. Alors, ça, c'est le premier niveau familial de récit familial.
1: Et pour vous, oui, ce récit, il trouve une résonance dans le choix du prénom de Florestan.
0: Voilà. Pour votre enfant. Cette excitation joyeuse, cette espèce de jubilation qu'avait mon père à nous raconter.
1: Vous la trouvez dans ce personnage de l'opéra de Beethoven ?
0: Je le trouve, enfin, évidemment, pas
1: d'une manière... Oui, sublimé, enfin, symbolisé.
0: Symbolisé, et puis pas dès le début, et pour cause, puisqu'il y a une progression dramatique et un dénouement plus qu'inattendu, en fait, inespéré, et pour tout dire, miraculeux. Donc, cette espèce de montée vers le bonheur, la joie, même dans le grand air final, joie sans nom, cette joie sans nom, qui coïncidait aussi avec la naissance d'un petit garçon, était celle que tout naturellement j'avais emmagasinée dans les récits, au travers des récits de mon père.

0: passant à la génération au-dessus, eh ben, en fait, il se trouve que mon grand-père, le père de mon père, qui était un dirigeant politique, un intellectuel, très engagé dans des actions révolutionnaires, il adhérait à ce qu'on appelait la Fédération révolutionnaire arménienne, très vite s'est fait repérer comme dangereux activiste. Et pour faire court, il a été arrêté le 24 avril 1915, c'est-à-dire le jour où quelques centaines d'intellectuels arméniens ont été arrêtés à Constantinople, où ils se trouvaient à ce moment-là. Il a été acheminé dans une espèce de prison, caserne désaffectée, très loin, près d'Ankara. Et l'histoire nous a appris que lui et ses camarades ont été, quelques semaines après, assassinés par lapidation. Alors, ce récit, je le connaissais par mon père, évidemment, mais c'était un récit extrêmement succinct, pour le coup, et il n'y avait aucune jubilation à raconter cela, puisque, bien sûr, comme nous étions dans la réalité, l'issue n'a pu être que tragique. Voilà. Et donc, ça, je le savais. Mais alors, il y a un redoublement de cette signification, pour le coup. Il se trouve que ma grand-mère, donc la mère de mon père, avait rédigé à l'extrême fin de sa vie, en 1938-39, elle étant morte en 40, un récit quasi autobiographique, où elle raconte par le menu ce qui se passe entre le moment où son mari est arrêté, elle ayant un bébé de 5 mois sur... dans les bras,
1: et qui est votre père,
0: qui est mon père, ouais. Et puis le moment où elle a réussi à s'échapper à un risque de mort certain, puisque elle-même avait des activités politiques, et a échappé de justesse à la mort, elle et son bébé, en fin 15, début 1916. Mon grand-père a connu le destin d'un florestan qui n'aurait pas connu ce dénouement

0: C'est-à-dire que dès lors que vous avez appelé Florestan Florestan, vous avez repensé à votre famille avec ce personnage pour étalon. Enfin,
1: pas même à sa naissance, mais déjà au moment du choix du prénom, il y avait pour moi cette espèce d'aura historico-familiale, de récits, de tragédies, d'histoires personnelles, qui avait en quelque sorte irrigué mon désir de l'appeler Florestan.
0: Parce que quand il parle de son prénom, il est plus à virevolter dans le jeu de référence, à aller voir aussi ce qu'il veut dire chez Schumann. Et vous, quand vous l'avez vu aller regarder le Florestan de Schumann, vous aviez l'impression qu'il était sur une fausse piste?
1: Non, pas du tout. Non, mais bien sûr que non. Enfin, c'est pas exclusif quand même, parce que c'est le Florestan de Schumann aussi est animé d'une certaine jubilation intérieure et assez extériorisée. Ouais.
0: Et vous pensez que d'avoir choisi ce prénom a forgé quelque chose de son caractère, alors ?
1: Non. Ce qui a forgé son caractère, c'est tous les récits familiaux, et il n'y a pas que le mien, il y a aussi celui de son père.
2: Quand on a des enfants, on ne dit pas qu'on va en faire des héros, mais disons que dans l'imaginaire, on peut avoir une espèce d'envie d'une image héroïque qui soit comme une sorte, je ne sais pas, d'ange gardien derrière ce nouvel enfant qui arrive. Moi, je pense que c'est ça. Puis on était avec mon épouse très impressionné par l'opéra de Beethoven, et puis ça nous semblait une sorte de, probablement, de personnification dans la personne de Florestan, et de Léonore au Fidelio, mais enfin là, dans l'occurrence, puisque c'était un garçon, c'est Florestan, une sorte de personnification de la grandeur musicale.

0: de Beethoven. Enfin, c'était ça, cette rencontre. Voilà.
1: C'est-à-dire que vous aviez quand même un peu l'impression, ou du moins l'espoir, en le nommant Florestan, de le protéger d'un destin qui aurait été trop commun ou trop banal ?
0: Oh, pas de le protéger d'un destin trop banal ou trop commun, non le désir de le mettre sous ces auspices,
1: oui.
0: Là.
1: Oui.
0: C'était peut-être un peu prétentieux, mais enfin... Mais...
1: C'est ça, ouais, il a l'air de bien le vivre. Hein,
0: tant mieux.
1: Ouais. Et vous avez accompagné ce choix dans l'éducation que vous lui avez donnée, en quelque sorte?
0: Disons que moi, je ne suis pas musicien, ni musicologue, ni rien tel, mais enfin, je suis mélomane, et je suis... Enfin, entre autres, Beethoven est une quelque chose qui me... Enfin, une musique qui me touche énormément. Donc, certainement, on a dû, puisque c'était dans notre vie, on a dû faire passer ça. Oui, certainement. Et c'est vrai que quand il a été à l'école et que les choses se sont relativement mal passées à l'école, parce que les écoles ne sont pas toujours ce qu'on voudrait, le mettre à la maîtrise de Versailles, enfin, bon, ça a été assez naturel en fait pour nous.

0: Quand vous écoutez la musique de Florestan Labourdette, votre fils, vous y projetez cet imaginaire? Vous cherchez un chemin d'écoute qui raccorde avec ces histoires de captivité de...
1: Non. Non. Non, non, non, non. Je suis très heureux d'écouter sa musique.
0: Ouais.
1: Comme je suis très heureux d'écouter ma fille chanter.
0: Ouais.
1: Mais non, non, alors là moi, je... Non, je suis heureux qu'il soit libre là-dedans. Je n'ai pas du tout, en tout cas consciemment ou même préconsciemment, je n'ai pas du tout envie de projeter ces choses-là.

0: Alors, je me suis demandé, est-ce que vous aviez des animaux domestiques?
1: On a eu un chat.
2: On a eu un
0: alors,
2: chat.
0: Alors, comment s'appelle-t-il?
3: Sa parole est
1: alors, c'est absolument honteux. C'est le côté égocentrique des enfants de 10-11 ans qui nomment un animal. Et il se trouve que ce chat s'appelait Flora.
4: C'est toi
0: qui l'as appelé
4: Flora.
0: Oui.
4: C'est toi qui l'as appelé Flora.
1: Oui, c'est ça. J'assume.
0: D'accord. Mais il oui, vous n'avez pas eu de chien qui s'appelait Beethoven?
1: Non, je ne connais pas.

0: Florestan, tu es violoncelliste.
1: Oui.
0: Est-ce que tu penses qu'il y a un rapport entre le fait que tu t'appelles Florestan et le fait que tu sois violoncelliste?
1: Évidemment, ça influence un peu, mais je pense que j'aurais quand même fait de la musique et du violoncelle si je m'étais appelé autrement.
0: Si tu t'étais appelé Julien, par exemple, tu aurais fait de la musique?
1: Oui, quand même. Enfin, c'est juste le nom. Je serais quand même restée la même personne, du coup,
0: ouais.
1: Je pense que oui, j'aurais quand même fait de la musique.
0: Tu te souviens à quel âge tu t'es aperçu que c'était un prénom qui était de fait assez rare, parce qu'il y a beaucoup moins de Florestan que de Stéphane?
1: Oui, surtout au début de l'école. Enfin, dans la classe, il y avait déjà plusieurs fois les mêmes personnes dans l'école, et il n'y avait aucun Florestan. Enfin, vers 3-4 ans, je savais déjà que c'était rare de s'appeler Florestan.
0: Et tu t'es posé la question de pourquoi ce prénom-là, à un moment donné?
1: Bah, déjà, en fait, ça a rapport avec la musique, parce que Schumann avait deux personnages imaginaires.
0: Ouais.
1: Il y avait Florestan et Eusébius.

0: l'opéra de Beethoven aussi. Il y a le personnage principal. C'était aussi mon papa qui avait dit à maman, parce qu'il trouvait pas de nom. Du coup, il a dit sinon, on l'appelle Florestan. Et en fait, elle a adoré le nom.
1: Et pour lui, alors, c'était un peu une blague.
0: Oui. Mais finalement, on m'a appelé Florestan. Du coup, ça a parti d'une blague, mais pour de vrai, c'était

0: Alors, moi, je prêchais plutôt pour un prénom usuel, fonctionnel, un peu plus courant.
1: Oui.
0: Et Charlotte souhaitait plutôt donner une coloration plus, peut-être, je sais pas, plus recherchée, plus culturelle, qui renvoyait à des choses plus musicales, plus artistiques.
1: Ah, c'est-à-dire qu'elle recherchait plutôt un nom référencé que forcément original.
0: C'était pas forcément l'original, l'originalité D'accord. qui comptait, c'était plutôt l'idée de la référence. Voilà. On a un ami proche qui avait appelé son fils Lélio, et elle trouvait ça très très beau, Lélio.
1: Ah, mais oui.
0: Mais c'était déjà pris.
1: Ah oui, dans l'environnement proche.
0: Mais donc, on était dans ces eaux-là. Et donc
1: Lélio, référence pour le coup à Berlioz. Hein,
0: voilà, exactement, un ami berliozien.
2: Parce que je voulais un prénom joli de sonorité. Et un peu original, mais sans qu'il soit inventé non plus. Enfin, quelque chose qui existe quand même, qui est idéalement une référence littéraire et musicale.
1: Donc vos critères étaient très conscients, quoi. Enfin,
2: ah oui, ouais, oui. Ouais. Donc, tous les soirs, je proposais une liste à Cédric, mais à chaque fois, il ne voulait pas.
1: Ah, tous les soirs, vous arriviez avec vos 5 prénoms.
2: Ah oui. Alors souvent, je remettais les mêmes, pour vous dire au bout de 2-3 jours qu'il était oublié.
1: C'était quoi?
2: Bon, alors Lisandre, non, mais en fait je trouvais pas vraiment. Donc il y avait pas Raphaël éventuellement, mais j'aimais pas trop parce que je trouvais pas. Enfin, j'aimais beaucoup Raphaël, mais je trouvais pas ça assez original. On s'était arrêté sur Léonin. Cédric était d'accord. C'était le seul sur lequel il était d'accord.
1: Ouais.
2: Et je préférais Lisandre. Et Lisandre, il rejetait
1: pourquoi? Parce que c'était.
2: Oh, mais il trouvait ça trop. Lui, il ne voulait pas quelque chose de trop original, en fait.
1: Ah oui, c'est ça.
2: Oui, oui, oui. Lui, il était sur des prénoms plus communs. Voilà. Mais ils sont très beaux. Hein, mais...
1: Donc, lui, tel qu'il raconte l'histoire, c'est que c'est lui qui dit Florestan
2: oui,
1: à un moment donné.
2: Oui, et puis tout d'un coup, au bout de plusieurs soirs où j'ai apporté la liste, c'est non, mais on va pas l'appeler Florestan non plus. Enfin, voilà, sur une boutade.
1: Ah, c'était
2: en fait.
1: Ce ton-là. Oui, d'accord.
2: Oui, oui. Et j'ai. Ah, mais ça, c'est super. Voilà. Et donc, c'est comme ça que. Parce que j'avais pas pensé pour le coup. Donc, j'avais cherché, mais je n'avais pas trouvé celui-là.
1: Oui, mais quand il a dit on va quand même pas l'appeler Florestan, c'était plutôt une hypothèse qu'il rejetait.
2: Ah, complètement.
1: Ouais.
2: Ah, mais alors, je n'ai pas lâché.
1: Ah, d'accord. Donc, vous avez dû le défendre quand même. Parce que.
2: Ah, bah oui, mais comme c'est lui qui avait en plus sorti l'idée quand même.
1: Il était un peu obligé de consentir.
2: Bah, finalement, oui.
0: Bah, voilà, moi, je dis un peu Florestan comme une blague en disant voilà, on peut l'appeler Florestan. Et puis,
1: mais une fois que vous aviez lâché la blague, vous étiez obligé d'adhérer
0: alors, oui,
1: à la validation.
0: Alors là, pour le coup, la validation allait presque de soi. Ouais. Et donc, bah, pour moi, il y a eu un temps d'apprivoiser le prénom.
1: Ouais.
0: Et puis de se dire bon en fait c'est pas si mal et c'est même plutôt joli.
1: La nuit qui a suivi cette décision, vous n'êtes pas réveillé en vous disant oh là là, heureusement que j'ai pas dit Eusebius.
0: Alors Eusebius, on a tout de suite été d'accord sur le fait que Eusebius était non.
1: Ouais. Alors pour des raisons phoniques ou psychologiques, parce que effectivement c'est pas le même caractère chez Schumann.
0: Alors c'est pas le même caractère effectivement. On aurait peut-être préféré le caractère d'Eusebius.
1: Ah.
0: Le personnage est plus il y a ce côté rêveur, il y a ce côté poète rêveur chez Eusebius qui.
1: Alors ça c'est la question que je me pose, c'est-à-dire, est-ce que le voyant grandir depuis 11 ans, il y a eu des moments où vous vous êtes dit, quand même, c'est bien un Florestan par rapport à l'attente caractérielle que pouvait créer
0: Alors, c'est un peu des deux, mais parfois, oui, je me dis, c'est un Florestan.
1: Sur quoi?
0: Il peut être un peu tempétueux.
1: Oui.
0: Il est très exigeant avec lui-même, donc il peut être assez colérique parfois quand il travaille son instrument, tout ça. Enfin, le mec, ça va pas, il est pas content. Donc il peut avoir un fichu caractère et s'emporter comme ça. Voilà. Alors après, dans la vie, je veux dire, de tous les jours, c'est pas le plus Florestan des Florestans.
1: Ouais.
0: Mais parfois, oui, ça m'arrive de il m'arrive de me dire, c'est bien un Florestan. Ouais.

0: Et alors, à ce moment-là, vous aviez un rapport à Schumann qui était assez avancé
1: ou... Mais oui, mais je connaissais, mais ça ne m'était pas venu à l'idée, en fait. J'avais pas eu l'idée, en fait. Oui, mais je connaissais comme... Je ne connaissais pas dans Fidelio, par contre, pas trop, mais je connaissais vraiment comme Schumann, comme nom de plume. Pas forcément la pièce pour piano, enfin, je connais, mais c'était plus le nom de plume, plus Florestan. Voilà, c'est vraiment ça.
0: Le Schumann critique musical,
1: voilà, c'était ça.
0: Florestan,
1: d'accord. Oui, oui, c'était ça.
0: Et d'ailleurs, comment vous qualifieriez l'esprit de ce Florestan-là, celui de Schumann?
1: Il est passionné, tempétueux, mais bon, moi je le trouve quand même poète, parce qu'on dit toujours Eusebius poète, et puis Florestan plus fougueux, passionné,
0: rêveur,
1: mais je le trouve aussi quand même poète, et voilà, j'ai dans ma tête pensé plus à un... Je crois que j'ai amalgamé les deux personnages, en fait, dans Florestan. Parce que Eusebius, pour le coup, c'était difficile à porter.
0: Et tu sens que tu as un caractère de Florestan?
2: Ça dépend des... moment, pas trop. Il y a certains moments où je peux être très excitée, mais en général, je suis pas tant excitée que ça.
0: Ça, tu dis ça par rapport au Florestan de Schumann, non?
2: Oui.
0: Ouais. T'aurais préféré t'appeler Eusebius?
2: Non.
0: Pourquoi?
2: Parce que j'aime pas trop ce nom.
0: Ah oui, ce nom, enfin... ou ce caractère ou...
2: Et puis, c'est pas... J'aime pas trop être trop calme. Enfin, il faut quelques moments quand même un peu...
0: Mais t'as besoin d'énergie.
2: Oui.
0: Ouais. Et tu penses que le fait que Schumann ait une sensibilité au prénom Florestan fait que ça augmente votre complicité?
2: Je sais pas trop, mais Schumann, c'est un compositeur que j'aime beaucoup quand même.
0: Ouais.
2: Parce que c'est très romantique, j'aime bien romantique.
0: Ouais.
2: Et en même temps, c'est pas trop classique.
0: Ouais.
2: Enfin, c'est vraiment un bon compositeur.
0: Mais c'est un compositeur qui, à un moment donné, a tourné le dos à la virtuosité, alors que toi, t'as l'air quand même de bien aimer ça, la virtuosité.
2: Oui. J'aime bien la virtuosité, mais j'aime bien aussi quand ça chante. Enfin, comme dans le concerto de Schumann, il n'y a pas beaucoup de passages virtuoses. Puis pour Beethoven, j'aime pas trop ce compositeur. Enfin, c'est pas encore trop mon style. Je préfère un peu après ou un peu avant. Enfin,
0: ah oui.
2: Oui, c'est pas trop mon compositeur, mais après il y a tout de même des trucs comme qui sont beaux.
0: Est-ce qu'il aurait été moins romantique si c'était pas plus Florestan?
1: Je pense quand même qu'un prénom, ça marque, parce qu'avec un prénom qui a une sonorité assez romantique, finalement, peut-être moins viril, plus rêveuse, tout ça, je pense que ça peut influencer, oui. Aussi le regard que les autres portent
0: sur lui,
1: sur nous, quand
0: sur,
1: avec,
0: ah oui, sur
1: avec
0: vous.
1: Un prénom. Bah, non, mais sur la,
0: par
1: rapport
0: sur
1: au prénom
0: lui,
1: qu'on porte.
0: Ouais.
1: Oui, je pense que ça influence, oui.
0: Il y a cette idée que de s'appeler Florestan, ce que vous disiez, Charlotte.
1: Mais je ne sais pas si c'est lié au prénom seulement, là, je ne pense pas.
0: Ça permet quand même de se faire repérer par les autres et donc d'être un petit peu connu. Ouais.
2: C'est pas que ça aussi.
0: C'est aussi ta manière d'être, c'est ça?
2: Non, non, c'est aussi parce que je joue bien du violoncelle.
0: Ah, et que ça transcède.
1: Oui, alors l'école. À l'école, oui, quand même. Mais.
0: C'est ça?
1: Ils ont tout ça.
2: Oui.
1: Tout le monde a
0: un instrument.
1: Un instrument ou un sport. Ou...
0: Et tu es le seul à faire du violoncelle?
2: Non.
0: De tout le groupe, non. Il y a d'autres.
2: Oui, il y en a d'autres.
0: Mais tu veux dire, ça aide à ce qu'on sache qui t'es?
2: Oui.
0: C'est ça. Donc oui, ça, c'est pas lié au prénom.
1: Non, après, je pense que le prénom, quand même, comme c'est rare, ça...
0: Mais ça aide à la communication. C'est plutôt... Ça te débarrasse d'avoir à toi-même prendre l'initiative. Ouais, c'est ça. L'esprit de conciliation, tu penses l'avoir?
2: Oui. Peut-être pas à 100%, mais...
0: À 78% ou...
2: Oui, 70.
0: Communication?
2: Ça, un peu moins.
0: Moins?
2: Ça dépend. Avec les personnes que je connais, oui, beaucoup, mais avec les personnes que je ne connais pas, non.
0: Communication?
3: Parfois.
0: Ah, ouais.
3: Alors, parfois, vous... il peut être aussi très buté hein, quand il a une idée en tête.
0: Ah ouais.
3: Et même dans le travail de la musique, dans l'interprétation, voilà, quand il est sur une vision de la chose et sur une idée,
0: il n'en décolle pas.
3: Il n'en décolle pas.
0: Et donc là, il n'y a ni esprit de conciliation ni communication.
3: C'est pas si simple.
1: Oui, oui, il est un peu secret, introverti, mais il a, en fait, dès qu'il va quelque part, en fait, c'est plus les autres qui vont vers lui finalement.
0: Ah oui.
1: Ouais, et tout le monde le connaît, en fait.
0: Ah.
1: Lui, des fois, il ne sait pas, mais les autres, donc je pense qu'il a quand même quelque chose de...
0: Mais alors ça, pour le coup, avoir un prénom plutôt original et rare, ça aide à être identifié.
1: Je pense aussi,
0: ouais.
1: Si c'est pas trop difficile à retenir.
0: Oui.
1: C'est ça.
0: Donc là, c'est un bon équilibre quand même.
1: Oui, alors on a des fois des Florian, des gens qui l'appellent Florian, ils se trompent, ils se mélangent, voilà.
0: Mais de ce point de vue-là, ça l'aide de lui avoir donné ce prénom.
1: Ah oui. Oui, peut-être, il y a une certaine originalité, oui.
0: Tranquille.
1: Oui, ça peut. Alors, à l'intérieur, ça boue quand même. Mais ce qui ressort extérieurement, quand ouais. même, paraît tranquille.
0: Donc, il a le côté tempétueux.
1: Ouais, à l'intérieur.
0: Ouais, du forestant.
2: Enfin, je m'inquiète pas trop.
0: Malgré le goût de l'énergie.

0: énergie.
1: Oui, je m'inquiète pas souvent.
0: Parce que sur les points négatifs, il y a exigence excessive.
1: J'aime bien que ça c'est parfait. Mais après, ça dépend si les choses vont sales. Je déteste quand c'est pas parfait.
0: Ouais.
1: Alors que de temps en temps, il y a une chose où je suis vraiment nulle, c'est la propreté, surtout à l'école.
0: Ah
1: et
0: bon?
1: Ça, par contre, je suis pas. Oui.
0: Et tu projettes de t'améliorer sur ce point ou pas forcément?
1: Je vais essayer, mais ça va être difficile.
2: Il a un rêve dans la vie, c'est d'être violoncelliste professionnel et il travaille matin, midi, soir pour ça, avec une intensité. J'ai rarement vu ça.
0: Mmh.
2: Et quand il s'engage dans quelque chose, en général, c'est à 300%. Il s'est pris de passion pour les échecs il y a quelques années. Depuis, il a lu 400 livres sur les échecs, il joue en club, il est classé. Donc en général, quand il se donne quand il est parti sur quelque chose, c'est vraiment 300%.
0: Ouais.
2: Et là, je me dis que c'est un florestant. Oui.
0: Ah oui, justement.
2: Il y a ce côté, presque too much. Quoi.
0: Parce que le fait de ce prénom le destine à la musique, au moins parce que vous-même étiez motivé par la musique en lui donnant ce prénom, et ainsi, et donc il baignait dans la musique et tout ça, mais comment ça a joué, ou comment il a senti que ça a joué sur sa vocation, qui a l'air très nette?
2: Sur le prénom lui-même, je ne suis pas sûr que ça ait... effectivement, je pense qu'il s'appelle Florestan parce que ses deux parents sont musiciens et musicologues.
0: Ouais.
2: Et je pense qu'il est avant tout tombé dans la musique parce qu'il y en avait partout à la maison quand il était petit.
0: Oui, donc c'était le bain, quoi. Ouais.
2: Donc c'était le bain.
0: Et le prénom faisait partie du bain.
2: Moins de probabilité de faire du saut à la perche, quoi.
0: Ouais, voilà. Ouais. Alors, je sais pas pourquoi, dans les points négatifs, il y a les mensonges.
1: Mensonges. Ça va. Pas trop, non.
0: Ah oui, c'est dosé.
1: Oui, ça va.
0: C'est-à-dire, c'est un certain... Je sais pas, sur 20 phrases que tu peux faire, combien sont mensongères en moyenne?
1: Ça dépend, peut-être. Tantôt, sur 20 phrases, aucune. Mais.
0: Ça dépend desquelles.
1: Mais ça dépend desquelles aussi.
0: Je sais pas, t'en es à combien de mensonges par semaine?
1: Deux.
0: Deux?
1: Ouais.
0: Juste le lundi et le jeudi, c'est ça. Et tu les as déjà fait cette semaine ou je risque d'en avoir
1: Tout à l'heure, oui.
0: Ah, tout à l'heure, t'as menti?
1: Oui.
0: Sur quoi?
1: Parce que, en fait, j'avais perdu mon cahier d'anglais. Enfin, je l'avais pas pris. Je l'avais pas pris à l'école. Et du coup, j'ai dit qu'il arrivait aujourd'hui.
0: Ah!
1: Et en fait, après, je l'ai retrouvé.
2: Mensonge. Je saurais pas dire. Ou alors, il ment très bien.
0: Alors moi, je lui ai demandé combien de fois il mentait par semaine.
2: Oui.
0: Il a dit peut-être deux.
2: Oui, et puis je pense que c'est jamais de très gros mensonges.
0: L'exemple qu'il a donné était très soft.
2: Oui, il nous a menti une fois sur un truc vraiment d'ado. Enfin,
0: ouais,
2: voilà,
0: de base
2: et puis c'est tout. Quoi. Il a pris la main dans le sac et puis il ne recommencera pas.
0: Il essaie de s'en sortir.
2: Et puis voilà.
0: Deux par semaine.
3: Ah, quand même?
0: Ouais.
3: Ah ouais, d'accord. Ouais, donc, ils vont bien, alors.
0: Ouais. Après, quand je lui ai demandé d'exemplifier, c'était très soft. Hein.
3: Oui, j'imagine.
0: Ouais, ça reste du petit mensonge.
3: On n'a pas rien vu.
0: J'ai l'impression que les florestans, ceux que j'ai rencontrés, aiment bien vivre.
3: Ah oui?
0: Ouais. Enfin, ils se prennent au jeu, quoi.
3: Je sais pas. En fait, moi, j'en connais pas d'autres.
0: Alors, les points négatifs. Exigence excessive.
3: Ah oui. Oui, c'est vrai.
0: C'est vraiment excessif.
3: Bah, il est
0: parce
3: perfectionniste
0: qu'il est
3: quand même.
0: Vraiment perfectionniste, ouais.
3: Pas autant que le papa.
0: Ah
3: mais...
0: ouais.
3: Non, mais c'est une qualité hein, d'être perfectionniste.
0: Donc ça lui viendrait plus du père que du prénom?
3: Oui, et il n'est pas excessif parce que moi, je suis peut-être pas.
0: Ouais.
3: Voilà, autant.

0: à l'époque, j'écrivais un article pour un dictionnaire de l'opéra sur l'humour en musique, la musique légère. Et on écoutait parfois Véronique dans la voiture le week-end. Et dans Véronique, il y a le personnage de Monsieur Florestan. Donc Monsieur Florestan, nous deux maintenant. Et donc, en fait, c'est pas
1: c'est
0: du
1: ni,
0: tout...
1: ni Beethoven, ni Schumann. Alors.
0: Pas du tout, parce qu'en fait, la lourde erreur que tout le monde commet avec ce prénom, hein, qui moi, m'amuse un petit peu, surtout chez les mélomanes, c'est que tout le monde dit « Ah oui, oui, c'est le personnage allemand », alors qu'en fait, pas du tout. Ça vient d'abord de l'opéra de Beethoven, et je pense que c'est Beethoven qui l'a légué, en réalité, à Schumann. Et ça vient donc de Fidelio de Beethoven. Et ce personnage de Florestan, ça vient jamais que d'une pièce française, parce qu'il s'agit d'une pièce, en fait, d'origine française, et Florestan est un prénom d'origine française. Donc, en fait, c'est pas du tout un prénom germanique, c'est pas Florestan, non, c'est vraiment...
1: Donc, ça a été récupéré par Beethoven, et ouais.
0: Ouais, c'est ça, c'est vu de chez nous. En fait, c'est une pièce contre-révolutionnaire, dont Beethoven a fait un hymne à la liberté, dont Schumann a ensuite repris le personnage. Et j'avoue que ce que je ne sais pas, et c'est ça qui est magnifique, c'est que je connais très bien les bonnes raisons pour lesquelles c'est pas ça, l'origine du prénom, et je connais pas les raisons pour lesquelles le personnage de messager s'appelle Florestan. C'est quand même vraiment très drôle, en fait. Ouais. C'est-à-dire que j'ai réfléchi sur toutes les raisons d'expliquer pourquoi c'est pas ça, et pas sur celle qui explique
1: pourquoi c'est ça. Est-ce que tu sais pourquoi tu t'appelles Florestan?
2: Pas tellement. Je me suis jamais posé la question.
1: Et est-ce que tu as, à défaut de savoir pourquoi, une hypothèse sur pourquoi tu t'appelles Florestan?
2: J'arrive pas à en trouver une.
1: Toi, t'as l'impression d'avoir un prénom original?
2: C'est pas commun, quoi.
1: C'est pas commun.
0: Du coup, j'en profite parce que je sais absolument pas ce que vous avez raconté, mais est-ce que tu aimes ton prénom?
2: Oui.
0: Qu'est-ce qui te plaît dans ton prénom?
2: Il sonne bien.
1: Et t'aimes aussi son côté inhabituel?
2: Oui.
1: Le fait d'être le seul à le porter est plutôt agréable.
2: Oui.
1: T'as réfléchi à d'autres prénoms que t'aurais pu porter?
2: J'ai pas réfléchi moi-même à des prénoms que je pourrais porter, mais à un moment, il y avait un espèce de livret où ça racontait des choses, où ma mère écrivait des choses sur... parce que avant d'accoucher,
1: ouais.
2: Elle écrivait ça. Ça racontait si un jour vous avez un enfant, comment l'appellerez-vous? Si c'est un garçon, 2 points. Si c'est une fille, 2 points.
3: Comme beaucoup de parents, c'est un peu vertigineux de donner un prénom à un enfant.
1: Qui va avoir toute sa vie.
3: C'est ça. Donc j'ai acheté le guide des prénoms 2016, donc correspondant à l'année de naissance de Florestan. Et donc quand on a su que c'était un garçon, j'ai commencé à éplucher un peu de manière encyclopédique toutes les possibilités. Donc l'avantage de ces ouvrages, c'est que ça nous indique le caractère un peu répandu ou non du prénom, son origine, ce à quoi on l'associe. Et donc on tombait sur des choses relativement classiques. Et c'est vrai que je me suis arrêtée sur ce prénom Florestan comme une évidence.
1: Une évidence, voilà. Justement en raison de sa rareté. Parce que
3: voilà, du fait de sa rareté. Et puis quand même parce que ça m'évoquait l'opéra de messager Véronique. Donc il y avait un lien avec la musique et une passion de son papa que j'ai appris à partager avec lui. Donc j'aimais beaucoup aussi cet opéra. Et surtout parce que en enquêtant un peu sur l'étymologie du terme et de son prénom et de son usage, je me suis rendu compte que c'était le provençal de Florentin. Et nous passions beaucoup de vacances en Provence, donc je pensais que ça résumait bien à la fois nos passions, ce qu'on était en tant que couple, et on pouvait retrouver ça dans le prénom de notre enfant.
1: Et est-ce qu'il y avait une part de projection sur ce qu'il allait pouvoir devenir? Est-ce que c'était une manière de le prédestiner à la musique ou pas?
3: Dans mon cas, pas du tout. J'ai découvert, peut-être après par les discussions, l'association aussi de ce prénom au double de Schumann, donc... Oui. Florestan et Eusebius, et effectivement là ça interroge un peu, puisque quand on voit ce à quoi est associé Florestan dans l'esprit de Schumann, c'est pas forcément ce qu'on projette sur son enfant, mais appeler son enfant Eusebius, c'est peut-être un peu plus difficile et engageant que Florestan. Il n'y avait pas forcément effectivement de projection sur la musique, même si... voilà, l'enfant grandit aussi dans un contexte familial qui fait que c'était quand même une de nos passions communes et de nos fréquentes sorties. Et même dans sa vie in utero, Florestan a fait ses premiers mouvements, j'ai senti, lors d'un concert de Messiaen, enfin sur une musique de Messiaen. Donc c'est resté un peu symbolique aussi dans notre esprit, cette association.
1: Mais pas de messager, non.
3: Non.
0: On nous avait évidemment offert, au moment où on cherche on commence à penser aux enfants, on nous avait évidemment offert un truc qui est publié tous les ans sur les statistiques des prénoms.
1: Alors, il y en a eu 5 apparemment en 2016.
0: D'accord. Eh bien, c'est assez impressionnant, malgré tout, parce que d'abord, c'est un très joli prénom. En fait, moi, la motivation...

La motivation principale pour lui donner Florestan, c'est que son père s'appelle Julien, comme à peu près tous les garçons majoritairement. Enfin, ça, c'est une statistique qu'on trouve tous les ans sur Le Monde. Il republie les statistiques des prénoms les plus donnés l'année de la naissance. Et Julien, dans les années où je suis né, il en pleuvait comme,

0: reste. Hein. Il y a un petit côté joliment musical que moi j'aime bien parce que je trouve qu'on est.
1: Le côté ternaire donc.
0: Ouais, complètement. Parce que je trouve que nous autres Français, ces dernières années, spécialement ces toutes dernières années, je trouve. Oui. Hein, c'est binaire. Pour les filles, c'est les prénoms les plus courts en A, Mia, Léa. Alors je suis pas contre, hein, c'est pas ce que je veux dire, mais on a vraiment l'impression que c'est fait pour être sûr qu'elles vont l'écrire sans faire de faute d'orthographe. Ça me paraît toujours. Enfin, c'est déjà un diminutif, quoi. Alors, bon, attention, j'adore, hein, c'est pas ce que je veux dire.
1: Alors que pour l'instant, ça suppose déjà un effort d'écriture.
0: Mais mine de rien, oui. Alors, c'est vrai, quand il était tout petit, quand vraiment il faisait, par exemple, pas le jardin d'enfants, mais comment ça s'appelle, le club jeune, un peu à la montagne, etc. Ils entendaient Florestan, alors à chaque fois, ils plissaient les yeux, ils disaient, ah oui, Florestan, Flo, alors Florian. Et bon, et ça, c'est assez amusant parce que, voilà, je m'étais dit, voilà, j'espère que ça va pas l'énerver ni l'agacer à un moment, mais c'est pas forcément, je trouve, déplaisant d'avoir un prénom qui n'est pas le prénom de tout le monde. Je sais pas, actuellement, il y a beaucoup de Gabriel, par exemple.
2: Oui, il y en a deux dans mon école, voilà. Il y en a peut-être un troisième dans le collège, il y en a peut-être trois autres dans le collège.
0: Et bah, tu vois, plus tard, quand tu commenceras à assassiner symboliquement ton père, comme tous les enfants qui grandissent, tu pourras au moins, ce reproche-là, tu pourras pas me le faire. Alors que moi, si tu veux, des Julien, on a toujours été au moins deux ou trois, et c'est un prénom qui est tellement inusable et indémodable que j'en ai en fait toujours dans mes étudiants régulièrement, sans discontinuer, depuis que j'enseigne, c'est-à-dire depuis maintenant une vingtaine d'années, il y a pratiquement toujours un Julien qui traîne par classe, mais voilà, oui, sur l'ensemble de...
1: Est-ce que tu crois dans la théorie qui dit que le prénom a une influence sur la personnalité?
2: Est-ce que je crois à ça?
1: Ouais.
2: Ben, le prénom a une influence sur la personnalité. Ben, ça peut influencer, oui. Par exemple, ça c'est ultra rare, mais des gens qui n'aiment pas leur prénom, par exemple.
1: C'est-à-dire de pas aimer son prénom, ça peut avoir...
2: Ça influence.
1: Ça influence, même la psychologie ou... Ouais, d'accord. Mais en fait, il y a aussi la théorie qui dit que, par exemple, tous les Florestans peuvent avoir des traits de caractère en commun.
2: Ben ça, j'y crois pas trop parce que... Parce que le prénom, il est choisi de manière presque... C'est choisi, c'est pas attribué dès la naissance. Il n'y a pas écrit sur le front de la personne. Comme ça. Mais c'est pas si les parents choisissent de l'appeler tel enfant, il va avoir des caractéristiques avec le tel autre enfant qui s'appelle pareil.
1: Mais...
2: D'ailleurs, cette expérience, on peut la vérifier.
1: Comment ?
2: Bah, par exemple, à l'école, souvent, il y a plein de personnes. Du coup, il y a peut-être deux personnes qui s'appellent par le même prénom.
1: Et qui n'ont pas forcément la même personnalité.
2: Qui n'ont pas forcément la même personnalité.
1: Ouais. Toi, tu connais d'autres Florestans?
2: Non. Pas... Non.
1: Parce que moi, tous les Florestans que je connais, il doit y en avoir peut-être 5, 6, ils sont tous musiciens. Alors, est-ce qu'il y a un rapport?
2: Bah, ils sont tous musiciens, mais il y a beaucoup de gens qui sont musiciens. Mais s'ils ont tous musiciens, c'est influence. Enfin, c'est que le prénom a peut-être un léger impact sur les activités.
1: Est-ce que son prénom a l'air d'agir sur son développement avec 10 ans de recul?
3: Bah, disons que son goût pour la musique, effectivement, semble être presque une prédestination.
1: Franchement révélé, ouais.
3: Voilà, c'est assez troublant. Et puis, quand il rencontre effectivement des musiciens maintenant avec lesquels il a l'occasion de jouer de la trompette, puisque c'est un petit trompettiste, effectivement, ça parle tout de suite aux musiciens un peu expérimentés qu'il peut rencontrer, qui pour le coup associe ce prénom au monde musical, ce qui n'est pas forcément le cas des autres personnes que Florestan peut rencontrer, qui se demandent d'où vient justement ce prénom que tout le monde trouve très beau, mais dont beaucoup de monde ignore l'origine. Et donc c'est une question fréquente qu'on nous pose de savoir d'où vient ce prénom et comment nous est venue cette idée, tout en reconnaissant encore une fois le caractère... le caractère appréciable de ce prénom, le fait qu'il soit beau et que ça évoque aussi la floraison, le...
1: Oui, c'est ça, et puis quelque chose de la fantaisie aussi qui se révèle et qui l'incarne plutôt franchement.
3: C'est ça, ouais. Ça se retrouve tout à fait dans son caractère de

0: manière là aussi assez troublante.
1: Est-ce que là aussi, en choisissant le prénom Florestan, il y avait l'idée de ah peut-être est-ce que il sera d'autant au-delà de la musique d'autant plus fantaisiste ou
0: Enfin, de mon côté, en tout cas, je pense que j'avais pas trop fait de projection sur son caractère et sur son devenir.
1: C'était juste la beauté du nom.
0: Je pense que j'ai un peu trop lu Rousseau et j'attendais plutôt qu'il se développe de lui-même avec une certaine liberté. Donc, j'avais pas voulu projeter trop de choses sur lui. Et donc, voilà. Mais c'est vrai qu'aujourd'hui, c'est assez troublant de voir le lien finalement entre ce prénom, son appétence pour la musique. Son caractère aussi un petit peu atypique, rêveur, surprenant et curieux, enfin voilà.
1: C'est aussi que tous les parents qui pensent au prénom Florestan pour leur enfant ont un intérêt pour la musique.
2: Oui, c'est peut-être ça.
1: Parce que toi, tu t'es documenté sur les Florestans célèbres ?
2: Non, je me suis pas...
1: Parce qu'en fait, il y a un personnage d'opéra qui s'appelle Florestan, dans un opéra de Beethoven, qui s'appelle Fidelio. Et puis, il y a un autre Florestan qui a un personnage imaginaire qui intervient dans Le Carnaval, qui est une partition pour piano de Schumann. Tu les connais, eux, non ?
2: J'ai jamais entendu parler de ça, non ?
1: Ah oui, d'accord. Et c'est un prénom que t'aimes bien ?
2: Bah oui, j'aime bien.
1: Mais parce qu'il est inhabituel ou parce qu'il sonne bien ?
2: Parce que je trouve qu'il sonne bien. Et j'ai aussi remarqué que les lettres, il n'y a pas de lettres pareilles, quoi.
1: Ah, c'est vrai. Il n'est pas répétitif, ce prénom. T'as déjà tapé ton prénom sur Internet ou pas du tout ?
2: Comment ça ?
1: De mettre Florestan sur Google.
2: Non, je me suis jamais, quand j'étais petit, amusée à faire ça.
1: Ah oui ? Parce que ça vient de florettum. Un mot latin qui veut dire jardin des fleurs. Et alors, quand on met Florestan caractère, là, il y a toujours une espèce de petit topo sur le caractère des Florestans. Donc, les Florestans, d'après ce genre de...
0: Alors moi, j'ai eu l'occasion, au cours d'une activité syndicale, de manière tout à fait, comme ça, au hasard, de rencontrer quelqu'un dont le frère s'appelait Florestan et qui, de façon aussi surprenante, avait un goût pour la musique. Donc, ça m'avait questionnée aussi à l'époque, puisque je m'étais dit, est-ce que le prénom implique ça ou est-ce que les parents, effectivement, projettent leur propre goût sur la musique dans le fait de donner ce prénom et que, finalement, il y a une sorte de prophétie autoréalisatrice qui s'opère avec le temps chez l'enfant lui-même. C'est une question.
1: Qui n'a pas encore de réponse, qui n'en aura peut-être pas d'ailleurs. Les Florestans sont des personnes généreuses et écoutantes. Tu te reconnais dans cette...
2: Qu'est-ce que c'est, écoutante ?
1: Ah bah, attentive aux autres, qui écoutent.
2: Oui.
1: Qui n'a pas peur de se lancer des défis.
2: Bah, c'est vrai que je me lance assez beaucoup de défis.
1: C'est vrai ?
2: Oui, je me lance beaucoup de défis.
1: Par exemple ?
2: Par exemple, là, je me suis lancé un défi d'écrire un roman très, très, très long.
1: Et pourquoi il faut qu'il soit très, très long, ton roman ?
2: Bah, parce que j'aime bien écrire des romans, et puis je trouve que les romans que j'ai déjà écrits sont un peu courts par rapport aux romans d'habitude.
1: Ah, d'accord. Là, t'as écrit plusieurs romans qui sont trop courts.
2: J'ai commencé à écrire un roman qui, je pense, n'a pas une longueur très... Je pense pas que ça va durer très longtemps.
1: Oui, parce que Florestan peut aussi être une espèce de paravent à d'autres prénoms que sont les diminutifs.
0: Tout à fait. Et justement, donc plus dans l'esprit de son père que dans le mien, on avait... son père trouvait ça assez intéressant que notre enfant ait un prénom qui puisse faire l'objet d'un diminutif un peu affectif ou amical au cours de son existence.
1: Mais il a juste allé projeter les diminutifs possibles.
0: Et donc, on avait pensé au début à Gabriel, puisque beaucoup d'enfants... portait ce prénom à l'époque et c'est d'ailleurs ce qui nous a fait justement renoncer à ça parce qu'on l'a trouvé trop fréquent, mais le fait qu'on puisse appeler Gabriel Gabi, on trouvait que c'était plutôt sympathique d'avoir un diminutif de cet ordre-là. Et donc pour Florestan, effectivement, le fait de pouvoir l'appeler Flo ou de l'imaginer à partir de ce Flo tout un tas de diminutifs

0: sympathique, ça avait aussi joué dans le choix de ce prénom, plutôt du côté de son papa.
1: Mais du coup, vous n'avez pas beaucoup hésité ?
0: Non, pas du tout. Ah oui. Non, là, ce que je disais, de mon côté, ça a été une évidence très rapidement. Et quand on en a parlé, effectivement, la discussion a été assez vite close, alors que Florestan n'était pas encore né. Donc finalement, c'était à la fois quelque chose de très engageant et qui a finalement donné lieu à peu de discussions une fois qu'on s'est mis à en parler ensemble. Donc c'était plutôt un débat vite réglé et conclu.
1: Alors les Florestans sont censés avoir un caractère fantaisiste.
2: Oui, c'est vrai que j'aime beaucoup faire des blagues.
1: Ah oui. Donc ça correspond.
2: Ça correspond.
1: Ouais.
2: Parce que souvent, je trouve que les prénoms des gens les prénoms qui sont attribués aux gens, ils veulent bien, quoi. Des fois, je m'amuse à faire ça, je vois quelqu'un, et j'essaye de lui imaginer un nom, et des fois, c'est très rare, mais des fois, j'arrive à visualiser son nom, même si je le connaissais pas.
1: Et si Florestan était un nom commun, ça pourrait désigner quoi ?
2: Oula, un Florestan, bah, ça pourrait être un espèce de jardin, comme on a vu tout à l'heure, là.
1: Bah, est-ce qu'un pied de biche pourrait s'appeler Florestan ?
2: Bah, je sais pas trop.
1: Bah, comme ça, ce serait discret. Si je te refile mon Florestan, ou non, on pourrait faire plein de phrases comme ça, avec le mot Florestan qui permettrait de déguiser les choses qu'on veut pas dire.
2: Ah, mais oui, on pourrait essayer d'inventer des prénoms réels, de les transformer en noms communs pour désigner un objet.
1: Voilà.
2: Ça pourrait être possible.
1: Ça ferait quel genre de phrase alors ça...
2: Bah, par exemple, est-ce que tu veux me donner ce Gabriel, s'il te plaît?
1: Et si je te donne mon Gabriel, qu'est-ce que tu me rends ? Une Jacqueline ?
2: Bah oui.
1: Par exemple ?
2: Par exemple.
1: Donc tu serais prêt à m'échanger ton Gabriel contre ma Jacqueline ?
2: Oui.
1: Ça ferait des conversations comme ça, ce serait pas mal.
2: Oui, ça ferait des conversations comme ça. Où on renomme, par exemple, pour faire des corps secrets, on renomme les choses. J'avais jamais pensé à ça avant, mais...
1: À ce que Florestan puisse être un code secret, ouais.
2: Bah, est-ce que des prénoms peuvent être un code secret pour le décoder.
1: Et t'as déjà cherché les anagrammes de Florestan ?
2: Ah non, jamais. Mais une fois, j'y avais pensé, mais j'ai oublié.
1: Ah, t'avais essayé ?
2: Ben, j'avais pas essayé, mais j'y avais pensé d'essayer et finalement j'ai oublié d'essayer.
1: Il y en a des beaux, hein. Il y a Flaneron.
2: Flaneron, hein, c'est vrai que c'est beau ça.
1: Eh ouais. Et il y a Frôlante au pluriel.
2: Ah ouais.
1: Il y en a aussi qui veulent rien dire, comme Flanoter, ER avec un S.
2: Ah, ça pourrait être un verbe ça.
1: Oui, ou Fréon la, L-A-T. Mais Flaneron, c'est fou quand même.
2: Ah oui, oui, oui.
1: Parce que tu penses que tu flânes ?
2: Mais je sais pas trop ce que ça veut dire. Qu'est-ce que ça veut dire ?
1: Flâner ?
2: Flâner, qu'est-ce que ça veut dire ?
1: Ah, flâner, ça veut dire... c'est une sorte de rêverie active. Et en même temps, c'est comme vagabonder, mais sans but. Tu vois, c'est comme une espèce de promenade qui laisse un peu l'imagination vaquer. Y a quelque chose.
2: Bah, j'ai jamais fait tellement de promenades comme ça, mais des fois il m'arrive de. Je m'assois à mon bureau et des fois je marche dans ma chambre et j'imagine des choses en même temps que je marche.
1: Ah oui. Alors la définition de flâner, c'est ça, se promener sans but précis, de manière lente et agréable, souvent en s'arrêtant pour observer ou profiter du paysage.
2: Ah oui, c'est vrai que ça, j'ai déjà. J'ai déjà fait des fois je me rends même pas compte, des fois je me promène comme ça, je regarde le paysage et puis je m'arrête et je me rends même pas compte.
1: Ah oui, donc en fait tu incarnes parfaitement le Florestan en ce faisant. Tu flânes, oui, parce que ça c'est vraiment flâner, de regarder sans... Tu cherches rien dans le ciel.
2: Bah non, je cherche rien. Je regarde le paysage, je regarde les... Souvent, quand je suis en montagne, je regarde les montagnes, les arbres. Même si je connais les montagnes par cœur, et je regarde. Et ça me fait du bien, ça me détend des fois.
1: Ah oui, ça détend, ouais. Oui, ça fait penser à autre chose.

0: Que sinon tu penses à trop de choses?
1: Non, parce que des fois je pense à plein de choses en même temps.
0: Ah oui.
1: Si vraiment t'es stressé par plusieurs choses en même temps, par exemple, il faut absolument que tu finisses un truc, et puis d'un côté il y a autre chose que t'aimerais beaucoup faire et on sait pas trop. T'es stressé par deux choses à la fois, c'est un peu.
0: Ouais.

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1: On est arrivé ici, on a vécu comme ça. Et après, papy faisait pas mal de petits travaux à côté. Comme il avait les jours de repos, il allait faire des jardins à droite et à gauche. Comme ça, ça, comme on dit, ça mettait un peu de beurre dans les épinards. Hein. On a toujours fait comme ça. Hein.
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1: Et alors, il est retombé dans la charcuterie, le commerce. Là, au début, avant que Tantin Dédé, qu'il hérite de ses parents, alors ses parents, ils faisaient que les marchés. Et Dédé, il a continué à faire comme ses parents. Après, ils ont vendu la charcuterie et Dédé l'a gardé qu'à faire les marchés. Hein. Il fait que les marchés. Dédé fait que les marchés maintenant, voilà. Et voilà, et maintenant il est à la retraite aussi. Mais c'est comme ça qu'on a vécu. Ah, notre vie aurait été plus belle. Hein.

0: Floriane.
1: Bonjour.
0: Nous voici donc dans ton atelier.
1: Oui.
0: Tu veux me dire un peu ton cursus?
1: Mon cursus. Alors, à la base, donc, du coup, je suis couturière, j'ai une formation de couture, et puis je suis peintre également. J'ai été amenée à découvrir la teinture végétale par la suite en 2015.
0: Tu as été amenée à découvrir la teinture végétale dans quel cadre?
1: En fait, j'avais ouvert ma boutique en 2014 avec mes créations textiles, rue de la Capelle. Et j'avais besoin de mettre un petit

0: d'art dans mon artisanat et j'avais envie de créer mes couleurs et mes motifs. Et donc c'est comme ça que j'ai cherché un petit peu comment faire pour créer ces couleurs de manière naturelle et je suis tombée à force de recherche sur des formations en teinture végétale. Et donc je suis allée me former au Greta de Paris en 2015, premièrement, et puis ça m'a passionnée. Et ça m'a fait peur à la fois aussi, donc j'ai attendu un petit peu avant de vraiment me lancer. Et je me suis reformée à nouveau dans d'autres thématiques autour de la teinture végétale. Donc après une grosse initiation, j'ai fait de l'approfondissement en sérigraphie textile, en teinture naturelle, et puis aussi en indigo, parce que c'est complètement autre chose.
1: Pourquoi peur ?
0: Je suis issue d'une formation littéraire. Et en fait, j'ai débarqué dans une formation en textile qui était très chimique, en fait, axée sur la chimie des fibres, la chimie du textile. Et c'était pas du tout mon dada. C'était très concentré, c'était une formation intense. Plein de nouvelles choses à savoir, à maîtriser, et dans un domaine que je connaissais pas. Parce que c'est une formation en teinture naturelle, mais la teinture végétale, c'est de la chimie. Du coup, on utilise surtout des fleurs, des feuilles, des écorces. Et les seuls animaux, en tout cas que moi j'utilise, c'est des insectes, c'est la cochenille. Voilà.
1: Alors si je ne me trompe pas, la cochenille, ça donne un rouge ?
0: Ça donne plutôt un rose.
1: Au niveau donc des produits végétaux utilisés, quel type de couleur peut-on avoir ?
0: Ça dépend des plantes qu'on utilise. Pour le rouge, on va utiliser la garance, la racine de garance. Pour les bruns, on va plutôt utiliser des écorces. Pour les jaunes, oranges, on a des fleurs ou des plantes entières. Le jaune, c'est plutôt la gaude. C'est assez variable. Il y a beaucoup de plantes qui donnent des jaunes, en fait, ou des beiges. Mais après, voilà, dès qu'on veut sortir un petit peu et avoir des rouges ou des bleus, on va aller vers autre chose. Les bleus, ça va être de l'indigo.
1: L'indigo, ça vient d'où ? De quelle plante ?
0: Ça dépend. Il y a plusieurs plantes à indigo, l'indigotier en fait, principalement. Moi j'utilise l'indigotier, donc qui est un arbuste, un arbre qui vient plutôt des pays chauds, d'Inde ou d'Afrique, ou d'Asie. Et après il y a le pastel aussi, mais qu'on a pas mal retrouvé dans la région Occitanie. La persicaire, voilà, principalement ces trois plantes-là en fait, qu'on utilise, qui donnent des bleus. Et qui se travaillent plus ou moins de la même manière en cuve en fait.
1: J'imagine qu'on ne va pas utiliser ces plantes brutes. Il y a sûrement des processus. Quels sont-ils ?
0: On a une préparation d'abord du textile pour permettre à la fibre au textile de vraiment prendre la teinture. Donc on fait des étapes de mordançage, c'est-à-dire qu'on utilise un mordant, souvent métallique. Donc c'est un sel métallique qui va permettre au colorant d'agripper vraiment, de mordre la fibre. Après cette étape de mordançage, on fait une décoction de plantes, en gros, qu'on va monter à chaud pour extraire le colorant. Et ensuite, après extraction, on pourra faire un bain de tissu. On va pouvoir plonger le tissu dans le bain coloré, en fait. Et à partir de là, on aura le tissu qui sera teint coloré au cœur de la fibre, en fait.
1: Peut-on utiliser tous les tissus ?
0: Non. Bonne question. On utilise surtout des fibres naturelles, la laine, le coton, le lin, la soie. Enfin, en tout cas, moi, je n'utilise que des matières naturelles et pour la teinture végétale, c'est comme ça.
1: La provenance donc de ces tissus, c'est du local, c'est étranger, c'est...
0: C'est variable. Moi, j'essaie de le plus possible d'utiliser des tissus qui sont français, mais à l'heure actuelle, c'est un petit peu complexe, en tout cas pour le textile, pour avoir des métrages conséquents. Je me rapproche de plus en plus, en fait, d'entreprises locales, mais c'est pas toujours le cas. Pour la laine, en tout cas, c'est vraiment des fibres françaises. Pour le lin, le coton, c'est différent.
1: Au niveau des plantes utilisées.
0: Alors, les plantes, au début, je faisais pousser mes plantes. Je me suis vite rendue à l'évidence avec ma production que c'était pas possible de pouvoir faire les deux et de gérer la culture, la cueillette, la production. J'ai utilisé bien trop vite mes cultures, donc j'ai arrêté. J'ai acheté des plantes et maintenant je travaille beaucoup avec des extraits de plantes qui proviennent d'une espèce de laboratoire qui s'appelle Greening et qui est basé à Érépian, en fait. Et qui, eux, font des cultures dans la région Occitanie et favorisent aussi pas mal de plantes d'Occitanie. Et donc, je travaille pas mal avec eux pour les extraits de plantes, et ce qui me permet aussi de proposer des reproductions de couleurs fiables, en fait.
1: Et donc, les extraits de plantes, la différence entre extraits de plantes et la plante elle-même ?
0: Alors, je connais pas bien le processus vraiment de fabrication des extraits.

0: extrait, mais en fait, en gros, on part d'une plante et on arrive à isoler la molécule qui nous intéresse, la molécule colorante de la plante, pour que ce soit concentré et pour du coup avoir à en utiliser moins.
1: Les bains où vous mettez vos tissus naturels, on en fait quoi ?
0: Normalement, si c'est bien dosé, il n'y a quasiment rien en bain qui reste en couleur. Si on surdose, parce qu'on veut avoir une couleur assez concentrée, on va avoir des restes de couleur dans le bain. Et donc moi, ce que je fais, c'est que je les réutilise soit pour des couleurs plus claires, donc on appelle ça des vieux bains. Au lieu d'avoir un rouge foncé qui sortira du premier bain, on aura un orangé rose au deuxième bain. Ou alors, je choisis de le transformer et dans ce cas, je recycle mes bains en les transformant en pigments. Et de ces pigments transformés, j'en fais des aquarelles ou des pigments pour la peinture.
1: Donc rien ne se perd chez vous.
0: Rien ne se perd.

0: serait-il possible de faire une petite visite commentée de l'atelier boutique ? Très cher Floriane.
1: Oui, on peut. Alors ici, il n'y a pas que la teinture, il y a aussi la confection. Donc comme je suis couturière, moi je fabrique tous mes patronages. Je fais toutes les gradations de taille pour toutes les tailles. Et après, donc je fabrique à partir de mes matières brutes des vêtements ou des accessoires. Une fois que je les ai confectionnés, je les teins. Ou alors, je teins le métrage brut et après, je confectionne. C'est variable. Donc ici, on a tout l'atelier en fait de modélisme, stylisme, couture. De l'autre bord, on a la cuisine, où pas mal de personnes qui rentrent dans la boutique pensent que je fais de la cuisine. C'est un peu ça, mais en fait, c'est vraiment l'atelier de teinture qui s'apparente à une cuisine. Et derrière ces grands rideaux, l'espace de grande teinture à grand, on va dire, semi-grand métrage.
0: Une grande salle tout de même.
1: Ici, à la cuve d'Indigo, qui chauffe de manière permanente. Ça reste pendant un an, c'est quelque chose que j'alimente pendant un ou deux ans jusqu'à épuisement.
0: On peut dire que c'est vivant alors.
1: C'est complètement vivant, oui. Ouais. Et là, l'espace de séchage, où là, on a des chaussettes teintes à l'indigo qui sèchent ou des écharpes qui ont été teintes récemment. Et aussi l'espace photo, parce que j'ai un site internet et donc je fais tout ce qui est prise de vue des produits finis pour les mettre en ligne. Et évidemment, la partie textile, le stock de tissus et de casseroles. Voilà. En gros, et puis après, il y a la partie boutique où tout le monde peut venir découvrir mes créations, ainsi que celles d'autres artisans que je prends en dépôt dans la boutique, qui travaillent autour de la matière, en fait, la matière naturelle, la laine.
0: On a vu la partie confection, la partie teinture, avec la petite cuisine où vous faites votre alchimie. Maintenant, on va découvrir donc la partie boutique. Est-ce que vous pouvez nous présenter quelques-unes de vos créations ?
1: Alors, qu'est-ce qu'on a là ? Ici, j'ai une veste en fait que j'ai confectionnée, que j'ai fabriquée, créée de A à Z. Où là, on a de la laine des Pyrénées qui est tissée dans le Tarn. À l'intérieur, donc c'est une doublure qui a été teinte avec de la garance, de la racine de garance. J'ai fabriqué donc des motifs par pliage et nouage. Manteau sans manches, en laine des Pyrénées, française, doublé coton. J'ai aussi des vareuses qui sont encergées de coton, teintes avec de l'acacia à cachou, du réséda.
0: On est sur des pièces uniques donc.
1: Uniques, ouais. Donc là, on a un pantalon en lin, 100%, pareil, acacia à cachou, qui donne des jolis bruns, marron, orangé, pièce unique.
0: Là, donc, il y a de la confection, mais est-ce qu'il y a juste des vêtements aussi qui ne sont que teints ?
1: Alors, il y a aussi, mais je le fais très rarement, parce que j'aime bien me faire, moi, plaisir. Je fabrique les produits qui me font plaisir, ceux qui me font m'attirent un peu moins, mais que j'estime... Voilà, un peu nécessaire, c'est les chemises à boutons qui ne sont pas de mon ressort et qui sont simplement teintes. Voilà, j'avais pas très envie de fabriquer une chemise. J'ai des chaussettes et des bonnets qui sont pour le coup tricotés. Et comme je ne peux pas tricoter,

0: Les chaussettes, j'ai fait appel à une entreprise tarnaise qui mi-seigle, qui tricote les chaussettes et les bonnets. Et moi, après, je les teins en végétal. Voilà.
1: On reste donc sur du local.
0: Le plus possible, oui.
1: J'ai une chemise blanche en coton. Est-ce que je peux venir vous voir, Floriane, pour la teindre ?
0: Vous pouvez, mais je suis toujours un petit peu réticente sur ce genre de projet. Là, à l'heure actuelle, j'ai 3 chemises à teindre, pareil, d'occasion. J'accepte le projet en mettant des réserves sur le fait qu'elles ont été déjà portées, qu'il y a peut-être des taches qui ne sont pas visibles et qui vont réapparaître en teinture. Je ne peux jamais assurer sur des produits d'occasion qui ont été portés ou sur lesquels il y a pu y avoir des produits pour entretenir ou détacher. Je ne sais pas comment ça va ressortir. Toujours OK sur des produits neufs, il n'y a pas de souci, mais sur des produits d'occasion, une petite réserve, faut pas avoir peur que quelque chose ressorte.
1: Une chemise neuve, c'est OK.
0: Ouais.
1: D'autres produits à nous présenter ?
0: Ici, à la boutique, j'accueille 4 artisans maintenant, qui sont de la région ou pas très loin. Donc j'ai une potière qui s'appelle Véronique Lefort, céramiste, qui est de Clermont-l'Hérault. Et qui nous fait de magnifiques bols et tasses dans les tons bleu turquoise. J'ai 2 nouvelles personnes qui viennent d'atterrir en Aveyron. C'est un couple, donc une feutrière et un tourneur sculpteur. Donc la feutrière qui court toujours, tourneur le xylodactyle, qui font des choses magnifiques en laine feutrée et en bois tourné avec des belles baguettes magiques, des chaussons en laine feutrée à la main, des jolis petits hiboux et petits moutons feutrés à la main. Et elle vient d'un petit peu plus loin, c'est Agathe Soriano, potière en Ariège, et qui a vraiment un univers aussi bien à elle, avec des tasses aux 1000 visages, des seins et des fesses modelés sur les tasses, des petits vases, enfin bref. C'est un univers, moi j'aime beaucoup.
1: Est-ce que vous proposez, Floriane, d'autres choses en dehors de la création ? Est-ce que vous avez un site en ligne, des formations ?
0: Je propose des stages d'initiation à la teinture, des stages aussi de découverte autour de certaines pratiques pour créer des motifs. Et j'ai un site internet depuis pas très très longtemps, site de vente en ligne où on peut vraiment acheter mes produits, donc c'est ogaya.com.
1: La signification de Ogaya, je me suis posé la question.
0: Ogaya, alors c'est une anecdote assez rigolote. Ogaya, donc Gaïa, c'était par rapport à la terre-mère nourricière. Et puis Gaïa existe déjà, donc c'était compliqué. Je voulais un mot qui restait poétique et qui restait quand même avec ce terme-là. Et j'ai tout simplement rajouté 2 lettres. Et avec le recul, j'ai appris que Ogaya, écrit exactement comme ça, c'était une ville japonaise. Donc ça fait assez écho avec des techniques que moi j'utilise du Japon. Et en fait également, ben, Gaïa c'est la terre, eau, l'eau. Ben, en fait c'était tout naturel finalement que ça s'appelle comme ça. L'eau et la terre ensemble. Voilà.
1: Merci beaucoup Floriane pour cette visite, toutes ces informations.
0: Je peux aussi vous montrer, il y a aussi des aquarelles végétales du coup qui sont issues des bains recyclés. Donc ça, c'est des tout petits nouveaux produits. Il y a 6 godets d'aquarelles dans un petit boîtier fait main en bois. Et des encres noires aussi pour vraiment les beaux-arts. Et puis ça va commencer à se développer un petit peu plus sur le côté aspect beaux-arts, encre et pigments.
1: Avis aux artistes, hein, si vous voulez faire de l'aquarelle, utilisez des encres végétales naturelles. Vous pouvez venir chez Ogaya. Pourquoi Mio ?
0: C'est un hasard. J'ai atterri ici en 2009, j'ai suivi quelqu'un et l'amour m'a amené en Aveyron. Et plusieurs fois, j'ai essayé de partir et je suis toujours revenue. Je n'ai pas trouvé mieux ailleurs. Donc je suis finalement restée là et décidée de m'installer vraiment.
1: Vous êtes ouverte depuis 2023 ?
0: La boutique est ouverte depuis juin 2023. C'est la deuxième année que je suis ici dans ce local, au 39 rue Droite. La teinture végétale, c'était un peu méconnu encore ici à Millau à l'époque, donc il y a pas mal eu de curieux à savoir qu'est-ce que je faisais exactement, si c'était pour les cheveux ou autre. Donc il y a eu pas mal de... Les stages ont beaucoup ont bien fonctionné au début. Et puis maintenant... il y a beaucoup plus d'intérêt sur les produits plutôt que sur la technique. Voilà, donc cette année, j'ai beaucoup développé les vêtements, les pièces uniques, les vareuses, et puis à notre époque de grand froid, les chaussettes évidemment.
1: Que va devenir Ogaya ? Que va devenir Floriane ?

0: connais pas l'avenir, j'en sais rien. J'aimerais bien travailler avec certaines entreprises locales pour proposer de la teinture végétale, en fait. Par rapport à tout ce qui est ganterie, proposer des doublures teintes en végétal, je pense que ça pourrait être intéressant. Voilà, c'est des projets que j'ai en tête, mais qui sont pas encore du tout lancés ou finalisés. Mais ça pourrait être chouette.
1: Mio Ville de Pau et Floriane qui nous propose de venir apporter ses petites touches de couleur. Merci beaucoup, Floriane.

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2: Bonjour.

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Hey, salut à toutes, salut à tous. Merci d'écouter votre radio locale préférée. C'est parti pour Melting Dub. Une heure avec de la grosse basse au menu. Vous en avez l'habitude. Et je commence tout de suite avec cette production très originale de l'artiste Nocy. Il est français. A Kind of Dub. L'album, effectivement, une sorte de dub, c'est bien dit. Il fait tous les instruments de A à Z. C'est donc un sacré boulot. C'est un peu teinté rock aussi, beaucoup beaucoup de guitare électrique. 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

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Et le titre, An Usual Day in an Unusual World, à l'instant, extrait de l'album A Kind of Dub. Cette sortie maintenant, Article and BDF Present Ras Beethoven, elle est parue il y a quelques mois, donc c'est Basque Dub Foundation et Article Sound associés sur la lettre à Élise de Beethoven, donc. Et sur chaque titre, il y a un chanteur invité et je vous passe la version instrumentale Classical Roots.

Voilà, vous avez ce thème dans votre tête pour toute la soirée. Basque Dub Foundation, Urtical Sound, Classical Roots, extrait du Urtical and BDF Present Ras Beethoven. Cette association un peu folle des artistes Rishnu, High Roots, Fred Z et Grace Soaker, dont deux font en fait partie de Highlight Tribe, le saviez-vous? Cumbia Dub Sessions, un morceau, plusieurs invités au chant, notamment, j'ai retenu pour vous, celui avec Sina Awel, très très beau, Ariul in Dub.

Vous écoutez Melting Dub et c'était l'association de Rishnu High Roots, Fred Z et Grace Soaker sur les Cumbia Dub Sessions. Le titre Are You in Dub avec la chanteuse Sina Awell. Et je passe à cette production Voldy Exiber qui nous propose Tribesman The Plate qui va sortir en réalité le 8 août prochain. Et je vous lâche le Tribesman Mix 1.

Magnifique cette partition, trompette bouchée, Tribesman Mix 1 de Volde Exhiber. C'est sur le Tribesman The Plate à apparaître le 8 août prochain. Et partons maintenant dans le stepper, mais tranquillement, avec le producteur allemand Amando et son titre Signo Violence, en deux versions, une un peu roots et l'autre plutôt stepper. C'est parti.

Seek Not Violence, Steppers version de Amando. Et pour accélérer un petit peu le tempo, cette réédition Pickings Records, les Pickings dub un album avec tout un tas de sons récupérés dans le catalogue, remasterisés pour notre plus grand plaisir. C'est Pluto Roots, nonobstant ce morceau qui tape du pied, More Power, More Glory.

0: Roots High Tech Declaration of Rights feat. Costafari, c'est sur le Declaration Redeem 2026. Le 10,000 Lions Sound System est toujours au top avec des productions vraiment lourdes taillées pour la danse, et la dernière en date c'est Nubada, inspiré du titre de Maccabi avec Ezekiah Rose au chant, et je vous l'enchaîne à sa version dub.
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Nubada Dub, la version du titre Nubada avec Ezekiah Rose du 10,000 Lion Sound System. Découverte maintenant avec le polonais Yaga Sound et l'album Reconnect Again qu'il partage avec Capitan Kiwi au chant sur tous les morceaux. Plusieurs ambiances sont proposées sur ce petit EP qui est donc très complet, je trouve. Je vous ai choisi deux titres, Reconnect Again, justement, pour commencer. Adventure calling.

0: Hi. Yaga Sound et Capitaine Kiwi, Reconnect Again, le titre de l'album du même nom avec lequel je reste comme promis pour ce son bien plus tranquille et teinté hip-hop Stress.
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Yaga Sound dans Melting Dub. Reconnect Again, l'album Stress, le titre à l'instant. Il est temps pour moi de vous amener maintenant vers le dub techno que j'affectionne tant avec le titre Drew de Toichi Koshimi sur la compilation Deeper Underground numéro 15.

Doichi Koshimi, extrait de la compilation Deeper Underground numéro 15. C'était le titre Draw à l'instant. Et nous approchons tranquillement de la fin de l'heure. Merci à toutes et tous pour votre présence encore et toujours à l'écoute. Et rendez-vous dans quelques instants sur internet rdwa.fr, rubrique émission musicale Melting Dub, pour retrouver cette émission, sa playlist et toutes les anciennes, évidemment. Je vous laisse avec un premier extrait de la compilation American Dub Electronics qui va paraître chez Kino Disc fin août. Et ce premier titre est déjà lâché un peu partout sur Internet. Psalm Star Electric est à la production. Voici S-Block, dub minimaliste magnifiquement déstructuré. À la semaine prochaine. Portez-vous bien. Ciao.

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2: 16h, temps universel, nous sommes le vendredi 31 juillet. Voici les titres de cette édition. Ceuta, au moins 34 personnes sont mortes en tentant de rejoindre ce territoire espagnol situé au nord du Maroc, nous explique dans un instant Sofiane Amazian. Autre grand titre de cette édition, le Hamas prêt à déposer les armes pour que l'armée israélienne se retire de Gaza. Sur le front des incendies en Europe, en Grèce, un feu menace à l'heure actuelle la banlieue d'Athènes. Et puis enfin, quand le foot international se dispute, FIFA et UEFA se rendent coup pour coup sur l'idée d'ouvrir la fédération internationale à des investisseurs privés. Des hommes et des femmes qui entrent sans autorisation à Ceuta, des policiers espagnols qui tentent de les arrêter. En quelques jours, il serait 60 000 migrants qui auraient rejoint à la nage ou en escaladant les grillages ce territoire espagnol situé sur le continent africain au nord du Maroc. C'est ce qu'annonce le ministre espagnol de l'Intérieur. Alors la situation humanitaire sur place est devenue alarmante. Les centres d'accueil sont complètement débordés. Les réactions internationales aussi s'enchaînent. Sofiane Amazian, bonjour.
3: Bonjour.
2: Expliquez-nous tout d'abord ce qui s'est passé.
3: Des dizaines de milliers de personnes, souvent jeunes, ont franchi les frontières de l'enclave espagnole dans la nuit par la mer à l'aide de palmes, de bouées ou d'autres simplement par la force de leurs bras. En conférence de presse, Juan Vivas, le président du gouvernement local de Ceuta, fait le bilan. 60 000 personnes sont arrivées ces derniers jours, soit 70% de la population totale de l'enclave, alors que 34 migrants ont perdu la vie en tentant de traverser à la nage. La tension était vive, importante dans la journée. Du côté de Fnidek, à quelques kilomètres seulement de la frontière avec Ceuta, des heurts, des affrontements ont éclaté et la police marocaine a procédé à une trentaine d'interpellations.
2: Aujourd'hui, s'est rendu sur place le Premier ministre espagnol, Pedro Sanchez.
3: Le chef du gouvernement a annoncé le déploiement de l'armée pour tenter de reprendre la situation en main et depuis le début de la journée, 37 500 personnes seraient déjà reparties vers le Maroc selon le ministère espagnol de l'Intérieur. Dans son discours, Pedro Sanchez a déploré, je cite, « une interprétation qui s'est répandue comme une traînée de poudre concernant cette décision espagnole d'empêcher les refoulements immédiats, les expulsions pour les personnes qui traversent la frontière maritime. »
2: Pedro Sanchez qui répond aussi aux attaques venues notamment d'Italie. Le Premier ministre espagnol dit aux dirigeants européens que ce n'est pas le moment de se diviser. Autre réaction venue de Washington, les États-Unis accusent l'Espagne de mener, je cite, des efforts qui ont pour but de favoriser l'immigration clandestine. Le Hamas confirme accepter un accord pour rendre ses armes dans la bande de Gaza. C'est Donald Trump qui a été le premier hier soir à l'annoncer. Le désarmement du Hamas est une des mesures phares du plan de paix du président américain signé en octobre dernier dans le but de mettre fin à la guerre entre le mouvement islamiste palestinien et Israël. Le Hamas pose les armes. En échange, l'armée israélienne se retire progressivement de Gaza, sachant d'ailleurs qu'à l'heure actuelle, les forces israélienne occupe plus de 60% du territoire gazaoui. Une seule réaction pour l'heure côté israélien par la voix du ministre d'extrême droite Itamar Ben-Gvir. Il juge inacceptable pour Israël cet accord avec le Hamas. Cesser le combat contre le mouvement islamiste.

0: L'islamiste palestinien revient à accepter que le Hamas prépare un prochain massacre, a déclaré Itamar Ben-Gvir.
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0: 18h05 à Athènes, de nouveaux incendies se sont déclarés dans la journée en Grèce. Par mesure de précaution, les autorités ordonnent l'évacuation d'une partie de la banlieue d'Athènes, située à 11 km du centre-ville de la capitale grecque. En France, dans le département de la Gironde, le feu ne progresse plus. Après 9 jours et 9 nuits de lutte acharnée, les pompiers travaillent toujours activement. L'incendie n'est pas éteint, mais il est contenu, ce qui a d'ailleurs permis le retour chez eux d'habitants qui avaient dû quitter précipitamment leur maison. Le Bordelais est par ailleurs une région très viticole. Aucune vigne de Gironde n'a été brûlée par les incendies, mais les vignerons, les producteurs de vin ont frôlé la catastrophe. Agnieszka Kumor.
3: Sur la commune de Léognan, dans le sud-ouest de Bordeaux, les habitants se préparaient à être évacués ce lundi, mais par chance, le vent a tourné. Olivier Bernard, gérant du domaine de Chevalier, grand cru classé de grave.
4: Finalement, dans la nuit, le vent qui était nord-nord-est, très sec dans la journée de samedi, le vent est tourné à l'ouest et on est passé à 83% d'humidité. Jusqu'à samedi, les incendies étaient galopants, ils ont été calmés par, bien sûr, l'intervention des pompiers, des brigades, des avions, mais surtout par le vent qui est passé à l'ouest.
3: À 10 km de là, le feu, mais les vignes n'ont pas trop souffert.
4: Non, vous savez, on a connu l'Andiras chez nous, qui était un énorme feu de plus de 20 000 hectares à quelques kilomètres de chez nous. Bien sûr, les raisins sont très sensibles au goût et aux odeurs. C'est samedi, dans l'après-midi, qu'on a eu des fumées les plus fortes et on n'a pas souffert plus que ça. Moi, je connais des vignobles en Californie dont le feu était aux portes des vignobles, mais pas chez nous.
3: Et tant que le feu n'est pas définitivement éteint, on reste mobilisé.
4: Les redémarrages de feu de ces tourbes à un mètre de profondeur, c'est à surveiller de très près.
3: Car l'incendie de l'Andiras en 2022 a laissé des traces. 20 mois plus tard, malgré les précipitations, le sous-sol brûlait encore.
0: Dans l'actualité internationale, l'ambassadeur de Russie en Pologne a été convoqué. En langage diplomatique, cela veut dire que les autorités polonaises demandent à Georgi Mikno de venir officiellement s'expliquer au ministère des Affaires étrangères. Il doit donner des explications au sujet de ce missile qui est tombé à environ 80 km de la frontière avec l'Ukraine. Le missile, probablement russe, n'a fait aucun blessé, mais il a creusé un énorme cratère. Dans tous les cas, l'OTAN, l'Union européenne, condamne le fait qu'un missile soit entré hier dans le ciel de la Pologne. Le football international se déchire. La FIFA et l'UEFA se rendent coup pour coup depuis que l'instance du football mondial a révélé son plan de s'ouvrir aux investisseurs privés. En quelque sorte, de privatiser la FIFA. L'Union des fédérations européennes ne compte pas se laisser faire. Hier, l'UEFA a même parlé de boycott. L'UEFA a déclaré que ses membres pourraient se retirer des compétitions de la FIFA, dont les Coupes du Monde, tant que ce projet serait d'actualité. Baptiste Leduc, chaque camp tente d'installer un rapport de force à son avantage.
5: Face à la levée de boucliers et à cette décision sans précédent de l'UEFA à un an du mondial féminin au Brésil, la FIFA ne se laisse pas faire. Pour son président Gianni Infantino, les accusations de passage en force et de gouvernance par la peur sont infondées.
6: FFI.
7: Ce projet, c'est une proposition, c'est une offre qui est sur la table. Cela fait partie d'un processus démocratique. C'est ouvert à la consultation. Et puis surtout, c'est une opportunité, en aucun cas une obligation.
6: But not an obligation.
5: La FIFA a d'ailleurs réitéré cette position dans un nouveau communiqué publié ce vendredi matin où elle prétend que l'idée n'est pas de vendre le football et rappelle que rien ne sera fait sans l'aval d'une majorité des 211 fédérations d'ici au 19 septembre. La FIFA a quand même glissé un tacle à l'UEFA en écrivant qu'aucune entité ne pouvait se targuer de représenter tous les membres. Justement, faisons le rappel des troupes. L'UEFA et ses 55 fédérations rejettent le projet de la FIFA, tout comme la CONCACAF et ses 41 membres. membres américains et caribéens. Sa position se fragilise. Pour rappel, il est pour l'instant le seul candidat à sa réélection en mars 2027.
0: Un dernier mot concernant la chanteuse Tila. La chanteuse sud-africaine a décidé de retirer de sa tournée un concert prévu au Nigeria dans un contexte

0: différents diplomatiques entre le Nigeria et l'Afrique du Sud. Au cours de ces dernières semaines, l'Afrique du Sud a été secouée par des manifestations parfois meurtrières à l'encontre des étrangers. Les tensions ont été notamment dénoncées par le gouvernement du Nigeria, qui a été très critique sur la manière dont le gouvernement sud-africain avait géré ces manifestations racistes. Ainsi se referme ce journal. Merci de l'avoir écouté.
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2: Dernier agenda de cette saison 2025-2026, puisque cette fin de semaine, Radio Larzac prend le large et son équipe sera en vacances. Jeudi, les Nocturnes sur la commune du Viala du Tarn, nouveau rendez-vous de producteurs locaux et d'artistes. Les Nocturnes, N-A-U-C. Un concert, un spectacle, une dégustation de produits locaux, les pieds dans l'eau, c'est la formule que propose le dépanneur à l'épicerie associative du Viala du Tarn, avec les Nocturnes, dont la première édition se tiendra ce jeudi à partir de 19h30 à la plage du Madelano, située en bord du Tarn. Dès 19h30, il sera possible de composer son assiette avec légumes, fromages, grillades, brix, falafel, frites, pain, fruits, sorbets et crêpes seront également proposés. Il y aura une buvette et des produits locaux de l'épicerie. Ce sera donc à chacune et chacun de faire son marché. À 19h30, spectacle Étoffé la nuit, créé par le collectif Orita, qui combinera trapèze, chant lyrique ainsi que broderie monumentale. Et à 21h, le duo Féjoa, composé d'un accordéoniste et d'un percussionniste aux influences jazz, world music et musique trad, qu'on a pu entendre sur la scène de la fête de la musique de Radio Larzac. Féjoa, qui proposera une musique dansante et improvisée. Renseignements au 06 43 47 94 79.

La compagnie Retour d'Ulysse continue sa tournée dans le sud Aveyron avec son spectacle « L'oiseau que tu croyais surprendre, bâti de l'aide et s'envola ». Après Peyre, dans le cadre du festival Changer d'air, après la grotte d'Argilan, c'est à la chapelle des pénitents à Nantes que sera présenté leur spectacle ce jeudi et vendredi à 21h. L'oiseau que tu croyais surprendre bâti de l'aile et s'envola, ce sont deux femmes, une pianiste et une soprano, qui se parlent, chantent, dansent et rient. À travers leurs paroles, une autre présence se laisse sentir, celle d'une chanteuse lyrique dont elles vont dresser le portrait subtil, celui d'Emma Calvé, immense cantatrice aveyronnaise, puisque née en 1858 à Decazeville et décédée en 1942 à Millau. Ce spectacle musical, traversé par le sublime chant des airs de Carmen, Marguerite, Sappho, Ophélie, parmi d'autres, offre le portrait d'Emma Calvé en femme puissante et multiple, créatrice de sa vie autant que de son art. C'est ce jeudi et ce vendredi à 21h à la chapelle des pénitents à Nantes. Renseignements et réservations au 06 10 19 38 02. Le festival Cité Son se poursuit. Ce jeudi, ça se passe au château de Peyrolade, avec à 19h le spectacle de Dune, clown burlesque dans son spectacle À la recherche de Bobby. 20h15, le tremplin avec comme nouveauté musicale le groupe Mescla. Et pour terminer, la soirée à 21h15, le concert festif avec Positive Roots et Bob Vaza, du reggae bien roots comme on l'aime à Radio Larzac. Vendredi, une sortie informative. Le syndicat mixte du bassin versant du Tarn-Amont vous informe d'une matinée de sensibilisation et d'arrachage sur l'ambroisie. Cette plante exotique envahissante dont le pollen est fortement allergisant qui s'installe sur le bassin versant. Le syndicat sera présent aux côtés du CPIE du Rouergue ce vendredi à 9h au bord du Tarn à Saint-Hilarin sur la commune de Rivière-sur-Tarn. Au

programme, présentation de l'espèce, enjeux, prévention et action de lutte avec un chantier d'arrachage. Prévoir gants, manches longues, chapeaux et bien sûr de l'eau. Ce vendredi, au cinéma de Millau, rencontre et fanfare avec le documentaire « Ce souvenir des tournesols » à 20h30. Un documentaire réalisé par Sandrine Mercier et Juan Gordillo Hidalgo. Partir ou rester, c'est le dilemme d'Anaïs, 17 ans, profondément attachée à son Gers natal et à ses amis de la fanfare. Son bac en poche, elle devra quitter sa famille et la vie à la campagne. Au fil de ce dernier été, Anaïs prend conscience de ce qu'elle aime et doit laisser derrière elle la musique, les fêtes de village, la beauté des champs de tournesol. Mais comment avoir un avenir en pleine diagonale du vide ? C'est en partenariat avec l'agence unique Occitanie Culture, un tarif de 6 euros et c'est au cinéma de Millau. Une foire au vin d'Aveyron, une vingtaine de vignerons aveyronnais viennent présenter et faire déguster leur vin ce vendredi donc. Rencontrer les vignerons de l'AOP Côte de Millau bien sûr, mais aussi de Marcillac, d'Entraigues-le-Fel ou bien encore d'Estaing et également l'IGP Aveyron. Pour accompagner cette dégustation, laissez-vous tenter par les assiettes des AOP IGP fromagères et ou de viandes aveyronnaises, AOP Roquefort, AOP Laguiole, IGP Perrail, IGP Tombe Fraîche de l'Aubrac pour la Ligo et bien sûr l'incontournable Veau d'Aveyron. Et tout cela en musique avec le groupe Zanzibar. C'est ce vendredi de 17h à 22h sur les berges du Tarn au quai Sully-Chaliès. Attention, l'abus d'alcool est dangereux pour la santé, donc à consommer avec modération. Sur le Larzac, à la Chapelle Café, Masrénal, près de Cornus. Vendredi à 20h avec Brusiliadis, un trio de polyphonie occitane. Brusiliadis, c'est un mélange de gazouillis, de bruissements d'ailes, de murmurations, de chants et de cris pour que puisse être entendue la présence des oiseaux dans nos voix du Maine. C'est avec Cécilia Simonet, Chloé Peureux et Jeanne Saveret. Donc ce vendredi à 20h à la Chapelle Café Masrénal, Brusiliadis. Samedi à 19h au Vieux Moulin, vernissage de l'expo « Mes chemins de Bohème » par Laetitia Pierre-Auguste Azémar avec à 20h un impromptu qui vous sera proposé sous forme d'un tableau vivant en musique. L'expo, quant à elle, dure jusqu'au 15 août. Samedi et dimanche, un grand événement avec les Journées de l'Antique, l'événement familial à ne pas manquer sur le site archéologique de la Groffezenque, puisque le site vivra à l'heure de Condatomagus, la Millau gallo-romaine. Un voyage dans le temps avec cette année la compagnie Les Portes de l'Histoire, qui offrira un spectacle équestre, des ateliers de découverte de la mode antique, de la calligraphie et des techniques de combat romains. Pour cette 25e édition, le site accueillera un concert unique en son genre entre jazz et antiquité avec le groupe Ougarit. Pour en savoir plus, écoutez le podcast consacré à cet événement sur le site radiolarzac.org, émission dans les coulisses du musée de Millau et des Grands Causses. Dimanche à la Jasse du Larzac à midi, concert avec le duo N'Galam. Le répertoire de N'Galam porté en duo mais en voix des compositions wolof et parfois françaises, tout aussi bien que des reprises aux influences soul mais aussi de musique sud-africaine ou encore mandingue. Un combo qui a pour saveur la mélodie des voix en partage accompagnée d'une guitare, de petites percussions et d'un ukulélé avec basse Nyan, guitare-voix, et Charlotte Simonot, ukulélé et voix. Avec évidemment restauration sur place à la Jasse du Larzac ce dimanche à midi. Dans le cadre des concertines à Nantes dans l'Abbatiale à 17h30, toujours dimanche, une escapade franco-japonaise avec

Timothée Bougon et Yuka Ishikawa dans un duo chant, instrument et orgue. Timothée Bougon a travaillé en chant lyrique et vocal baroque avec l'Opéra du Capitole et l'Opéra Éclaté. Il est aussi musicien. Il joue du théorbe, de la guitare baroque et du violon. Yuka Ishikawa était organiste titulaire de la Croix Dorade à Toulouse jusqu'en 2022. En duo, ils proposeront un programme éclectique franco-japonais pour faire découvrir les ressorts jusqu'alors inexploités de l'acoustique, des transepts et du souffle des hanches, ouvrant ainsi tous les possibles à l'abbatiale de Nantes. C'est ce dimanche à 17h30. L'été, c'est évidemment l'occasion de déambuler et déguster les saveurs locales sur les marchés de plein vent dans nos villages. Ce jeudi, à la Couvertoirade, avec comme animation musicale le concert de Claire Bousquet, compositrice locale en chanson française. À Sainte-Eulalie de Cernon, à partir de 19h, avec le duo Vanille, une ambiance élégante et chaleureuse portée par un duo guitare-voix. À 20h, un tombolard et à 21h30, Paprika. Embarqué avec le quartet pour un voyage à travers les musiques d'Europe de l'Est. Voilà, ça n'est fini de cet agenda, de ce dernier agenda de la saison 2025-2026. Et en septembre, vous retrouverez très certainement la voix de Clara. Je vous souhaite un bon été à tous, un bon mois d'août. Et profitez bien. À bientôt.

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0: Bonjour à toutes, bonjour à tous, bienvenue à l'écoute de L'Actuel, votre émission féministe sur les ondes de Radio Larzac pour ce nouveau numéro du mois de mai. Cette fois-ci, nous ne sommes pas en direct puisque le jour de diffusion c'est le 8 mai, c'est un jour férié et nous sommes donc en congé et à la radio aussi, mais nous avons quand même réussi à vous enregistrer une émission avec Nico à la technique. Salut.
1: Salut Sophia, salut à toutes et à tous.
0: Ce mois-ci, on s'intéresse à la parentalité. Comment prendre conscience des inégalités au sein d'un couple et d'une famille? Et quelle place prennent les pères dans cette déconstruction et reconstruction? Nous en parlons avec Charlotte, qui est déjà passée à nos micros, notamment à propos du postpartum. Et c'est d'ailleurs à cette occasion que nous avons eu envie d'aller plus loin sur le sujet de la parentalité. Et nous aurons aussi le témoignage de Arnaud et de Jérémy, qui participent aux apéros papa mis en place par Charlotte. On en parlera aussi de ce rendez-vous. Et nous avons eu l'occasion d'échanger avec Bruno Touvenin, formateur à la parentalité égalitaire en Occitanie, animateur de groupe de parole entre pères et auprès des auteurs de violences conjugales, que vous entendrez donc également dans cette émission, et on va réagir à ses propos. Mais on commence tout de suite avec un rendez-vous. Ça faisait un moment que je ne l'avais pas fait, mais aujourd'hui elle revient, c'est la revue de presse.
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0: On commence malheureusement avec une mauvaise nouvelle sur le front des droits des personnes LGBTQIA+. Le mercredi 16 avril, la Cour suprême britannique a définitivement tranché sur ce qui définit une femme aux yeux de la loi. Les juges de cette cour, la plus haute juridiction du pays, ont donné raison à une association s'étant pourvue en justice il y a quelques années pour faire valoir que la définition d'une femme doit se baser sur le sexe biologique et non le genre. Cette décision inquiète les associations LGBT+, qui alertent sur le fait que cette définition risque d'empêcher les femmes transgenres d'accéder à certains lieux, dont les centres d'hébergement pour femmes. À ce titre, l'association LGBT+ Stonewall, par exemple, craint les, je cite, « répercussions très larges que pourrait avoir cet arrêt qu'elle juge incroyablement inquiétant pour la communauté transgenre et tous ceux d'entre nous qui la soutiennent », comme cité par Libération, où vous pouvez trouver plusieurs articles consacrés à ce sujet. C'est un sujet qui a fait le tour du monde, donc vous le saurez même si vous n'êtes pas catholique. Le pape François est décédé le lundi 21 avril. Le conclave pour élire son successeur est réuni au Vatican depuis ce mercredi 7 mai. C'est l'occasion de reparler des femmes dans l'Église catholique et notamment de l'ordination des femmes à la

0: traîtrise. À ce sujet, j'ai lu toujours sur Libération un article sur le documentaire « Femme prêtre, vocation interdite » de Marie Mandy, visible sur Arte depuis quelques jours. C'est un documentaire qui est comme un voyage long cours dans une internationale de la transgression, celle qui a fait franchir le pas à quelques centaines de femmes à travers le monde. Le chiffre de 300 est le plus couramment admis. Donc des femmes qui ont été ordonnées prêtres malgré l'interdiction formelle de l'Église catholique, comme Cristina Moreira en Espagne ou Mira Brown aux États-Unis. Femme prêtre vocation interdite est donc à voir en replay sur Arte. Et on va rester dans la religion parce que c'est d'actualité en France aussi. Pareil, vous n'avez pas dû louper l'affaire Betaram, donc cet établissement scolaire catholique à Pau qui fait l'objet d'une enquête de la part du parquet de Pau sur plus d'une centaine de plaintes dénonçant des faits de violence physique, agressions sexuelles et viols au sein de l'établissement, surtout dans les années 70 à 90. Le Premier ministre François Bayrou est interrogé depuis plus d'un an à propos de cette affaire, puisqu'il était déjà élu local à l'époque et ses enfants étaient scolarisés aussi dans cet établissement. Cet établissement qu'il définit très strict, comme il l'a rappelé récemment devant l'Assemblée nationale. L'un de ses fils était notamment dans la classe d'un élève à l'origine de la première plainte déposée contre un surveillant. C'est l'Humanité qui donne ses précisions et reprend les déclarations de la fille de François Bayrou, Hélène Perlan. Elle a révélé le jeudi 24 avril que son père avait rencontré le juge Christian Mirande pour parler de l'enquête pour viol visant l'ex-directeur de Betaram. Interrogé par Mediapart le vendredi 25 avril, le cabinet du Premier ministre reconnaît pour la première fois que François Bayrou avait bien parlé au juge Mirande de cette affaire, chose qu'il avait niée auparavant. Et la commission d'enquête sur les violences scolaires va auditionner le Premier ministre le 14 mai prochain. François Bayrou est donc accusé d'avoir fermé les yeux sur les violences physiques et pédocriminelles dans cet établissement privé. A noter qu'à l'occasion de cette commission, plusieurs témoignages contredisent point par point les déclarations du Premier ministre d'après le co-rapporteur de la commission d'enquête, Paul Vanier. Et c'est toujours une info que vous pouvez retrouver de manière plus précise sur l'Humanité. On arrive à une info plus locale. Le dispositif Andy-Gynéco va être déployé en Occitanie en 2025 dans les départements de l'Ariège, le Gard, la Haute-Garonne, l'Hérault et le Tarn-et-Garonne. Il s'agit d'un dispositif de l'ARS qui vise à former des sages-femmes volontaires pour assurer le suivi gynécologique de femmes qui n'en bénéficient presque jamais. Depuis 2022, la démarche Indigénéco se déploie dans trois régions, Normandie, Île-de-France et Bretagne. Et l'ARS Île-de-France, par exemple, précise qu'ils vont former 77 sages-femmes libérales jusqu'à 2026. Et dans le cadre de ce projet, il y a aussi la mise en place et l'animation d'un véritable parcours gynécologique pour les femmes en situation de handicap. Et il y a aussi une cartographie de l'offre qui sera réalisée. Vous pouvez retrouver un reportage sur Le Monde sur ces dispositifs en Val d'Oise. Et si vous êtes sage-femme libérale en Occitanie, vous pouvez vous rapprocher de l'Ordre des sages-femmes pour en savoir plus. On termine avec une info encore plus locale et festive arrivée dans nos boîtes mail. Le collectif Famille S organise une nouvelle édition du Family Pride Festival qui se tiendra le 17 et 18 mai 2025 à Montpellier. Pour cette nouvelle édition, les ambitions restent les mêmes pour le collectif. Créer un espace festif de rencontre, de partage et de convivialité pour les familles LGBTQIA+ et leurs alliés. Permettre aux enfants d'en rencontrer d'autres, informer, aider et créer une résonance auprès du grand public. Au programme pour les adultes, il y a des tables rondes avec des invités comme Baptiste Beaulieu, l'humoriste Tani ou la réalisatrice Eve Simonet. Le Queer Comedy Club et des ateliers d'écriture. Et pour les plus petits, des ateliers de cirque, une chasse au trésor et une bibliothèque jeunesse. Et pour les ados, un coin pour jouer aussi, ou un coin gaming. Le tout se passe donc le samedi 17 mai de 10h à minuit et le dimanche 18 mai de 10h à 16h au domaine d'eau à Montpellier. Pour plus d'infos et pour réserver vos places, rendez-vous sur familypridefestival.com et c'est la fin de cette revue de presse. On arrive donc à notre sujet du jour avec Charlotte. Salut.
1: Bonjour.
0: Donc tu es déjà

0: passer à nos micros. Tu es doula, tu es bénévole au planning familial de Millau et tu participes à cette émission puisque dans ton travail et dans ton engagement, tu accordes une grande importance à défaire les stéréotypes de genre au sein de la famille et dans l'éducation aussi des enfants. Tu as mis au point une boîte à outils pour la transmission féministe parent-enfant dont on va parler. Mais j'ai d'abord une question plus personnelle et pour te la poser, j'aimerais te faire écouter l'extrait d'un podcast à soi, l'épisode Papa où t'es.
1: Un podcast à soi par Charlotte Bien-Aimée. Épisode 4, Papa où t'es.
2: C'est mieux la trottinette pour attraper les pigeons.
3: Le vélo.
2: D'accord, on va prendre le vélo.
4: Est-ce que tu veux mettre tes petits gants? Mais c'est quoi cette histoire, Martin?
2: Oui, c'est,
4: ouais, c'est le bazar.
2: Comment
4: là.
2: Ça se fait que c'est le bazar?
1: Depuis 2 ans, je suis maman d'un petit garçon.
3: C'est Martha.
2: Oui, il faudra tout ranger.
1: Je venais à peine de découvrir le féminisme lorsque j'ai su que nous allions devenir parents.
2: Il n'y a plus rien à décrocher là.
1: Mon féminisme est donc étroitement lié à ma maternité. Car c'est peut-être en devenant mère que j'ai le plus souffert des inégalités de genre. Parce qu'alors que nous étions un couple qui aspirait à devenir des parents égaux, les statistiques sur l'inégale répartition des tâches domestiques nous ont rattrapés. Parce que je me suis sentie responsable en priorité du bébé. Parce qu'à chaque Noël, je découvre avec stupéfaction les rayons de jouets. Rose avec des landaus pour les filles, bleu avec des déguisements d'astronautes pour les garçons. Je me suis demandé comment nous pouvions encore en être là. Pourquoi la maternité et la paternité étaient toujours marquées par autant d'inégalités.
0: Voilà, donc c'est intéressant de voir ce rapport entre maternité et féminisme. Toi, comment tu l'as vécu, ce moment-là ?
5: Eh bien, cet extrait me parle beaucoup. Effectivement, pour moi aussi, c'est la maternité qui a révélé, je pense, vraiment mon féminisme. Par la force des choses, je dirais, dans un premier temps, tant les inégalités et les discriminations sont hallucinantes, hein, j'ai envie de le dire comme ça, que ce soit sur des domaines très variés, par exemple le plan professionnel, économique, social, familial, l'absence de place laissée aux bébés et aux enfants dans l'espace public, donc de fait aux mères, qui statistiquement s'en occupent plus, les violences gynécologiques, obstétricales. Enfin, vraiment, j'étais confrontée à de nombreuses choses. Par la force des choses, j'ai envie de dire, et à la fois, pour moi aussi, la maternité, ça a été révélateur de plein de choses, d'un intérêt profond à moi et à mon bien-être, d'une grande fierté, enfin, beaucoup de puissance dans le fait de porter la vie, la donner, la nourrir. Donc voilà, c'est un peu un double féminisme, mais c'était très beau aussi.
0: Et justement, j'aimerais te poser la même question que j'ai posée à Bruno Touvenin quand on écoutera tout à l'heure. Pour toi, qu'est-ce qui se joue au niveau des combats féministes et pour la justice sociale en général au sein de la famille et dans l'espace domestique ?
5: Eh bien, beaucoup de choses se jouent. Moi, je pense que l'intime et le domestique sont politiques parce que les enfants prennent comme figure, disons, d'attachement et comme exemple de vie les parents avant tout. Et donc, ce qui se passe au sein de la famille va se reproduire de fait dans la société plus tard. La manière, qui s'occupe des enfants, qui travaille, qui ramène l'argent, qui s'occupe des tâches domestiques de manière générale, qui parle des émotions, qui les garde pour soi. Il y a plein de choses qui s'intériorisent et qui se reproduisent de fait par mimétisme, en fait. Donc oui, le focus parentalité-féminisme, il est très important.
0: Et comme on disait, tu as mis au point une boîte à outils de transmission féministe parent-enfant. Et donc, tu m'en as un peu parlé, elle vise, si j'ai bien compris, à remettre en discussion le modèle familial qu'on a reçu, qui porte parfois des dominations. Est-ce que tu peux nous la présenter ?
5: Oui, tout à fait. Donc c'est venu comme ça. Ça faisait un moment que je l'avais en tête. Donc c'est juste une première élaboration. Et j'aurais à cœur de pouvoir la confronter davantage aux parents, en fait, au sein de l'atelier, et pouvoir l'améliorer. Parce que pour moi, elle est à construire entre parents, personnes qui s'intéressent de manière générale à la parentalité et au féminisme. Donc c'est surtout une invitation, en fait, à se questionner, à déconstruire certains schémas. Donc je l'ai sous les yeux. Je pense que le mieux, c'est que je te donne certains exemples. Il y a 7 items Donc je vais commencer par le premier qui est mouvance et motricité par exemple. Donc voilà, c'est des cartes à tirer en fait et à questionner ensuite entre parents. Donc par exemple, est-ce que les vêtements utilisés pour une fille sont aussi confortables que ceux utilisés pour un garçon? Selon moi, permettent-ils la même acquisition de la motricité? Par exemple, les collants en laine avec les petites jupes, pour l'acquisition par exemple du quatre pattes ou de la marche, en fait ça glisse. Donc de fait, les filles peuvent être plus pénalisées, il y a des études à ce sujet quant à l'acquisition de la motricité, donc ça se passe très vite. Après, est-ce que j'aurais peur par exemple de la même manière pour une fille ou un garçon face à un mouvement, un parcours, un jeu, une acquisition? Par exemple, si j'ai un garçon ou une fille qui escalade un arbre, est-ce que je vais réagir de la même manière ou est-ce que je vais avoir plus peur pour une fille parce que je vais plus douter de ses capacités? Par exemple, voilà. Ça, c'en est une. Ensuite, il y a la question de l'occupation dans l'espace public. Donc, est-ce que les filles ou les garçons, ou les plus grands et les plus petits, parce que les plus grands et les plus petits, il y a aussi un rapport de domination, d'une certaine manière, occupent les cours de récréation ou les aires de jeu de manière libre et égale? Voilà. Est-ce que on l'air de jeu, on dirait par exemple, les grands là, stop un petit peu, on laisse le toboggan aux plus petits, pendant 5 minutes c'est à eux. Ou est-ce que par exemple en termes de filles et garçons, est-ce que les garçons sont dans des jeux plus brutaux, prennent plus de place et les filles sont sur le côté en train de jouer tranquillement? Voilà, c'est des choses qui peuvent être intéressantes à observer.
0: Dans cette émission, on va parler de la place des pères. Est-ce que dans ces outils-là, il y en a qui s'adressent plus spécifiquement aux pères?
5: Alors, je l'ai vraiment pensé pour que ce soit quelque chose à parler autant aux pères qu'aux mères. Maintenant, oui, j'invite grandement les pères à réfléchir à la question de la transmission. Donc, c'est un des 7 items, notamment la question de la transmission émotionnelle, c'est-à-dire comment moi je suis en phase avec mes émotions. Est-ce que si je crie tout en disant à l'enfant de ne pas crier par exemple, est-ce que c'est cohérent? Voilà, essayer de, bah, d'être en phase avec soi-même des gens pour pouvoir après transmettre à ses enfants. Et c'est vrai que ces items-là, je trouve qu'ils sont particulièrement intéressants à travailler avec les pères.
0: J'aimerais te proposer une autre citation, cette fois-ci d'un livre, Nos enfants, nous-mêmes, qui est donc un manuel d'éducation féministe, on pourrait dire, qui se base un peu sur le modèle de notre corps, nous-mêmes, qu'on a déjà abordé dans ces émissions. À ce propos, il y a beaucoup de témoignages. Même sur la transmission parent-enfant, il y en a un qui m'a marqué, donc je vais le lire. Quand on est parent, on retraverse intégralement sa propre enfance, son adolescence et en même temps la parentalité de ses parents. Ce sont les repères familiers dans lesquels on puise. C'est dur de se défaire de ce qui nous a été inculqué parce que c'est notre référentiel par défaut, même s'il n'a pas été bon. Toujours sur cette question de la transmission et de l'éducation, est-ce que toi aussi tu t'es retrouvée face à cette difficulté-là de te défaire de certains modèles?
5: Eh bien oui, tout à fait, je suis vraiment d'accord avec cette citation, voilà, c'est ce que je disais, l'intime est politique parce qu'on reproduit de fait les schémas qu'on a intégrés de nos figures. Moi je pense que, je suis maman de 2 enfants, quand je suis devenue mère pour la première fois, j'étais expatriée en Argentine depuis déjà bien 6 ans, et là-bas le rapport à la maternité est complètement différent, et le rapport adulte-enfant aussi, les enfants sont beaucoup plus intégrés dans l'espace public et la mère est vraiment un peu plus adulée, respectée, je dirais. Donc de fait, moi j'ai au début j'ai beaucoup intégré ma maternité argentine et j'ai beaucoup vécu la culture argentine d'allaiter longtemps, d'être hyper à l'aise avec son corps, d'être présent dans l'espace public, d'être vraiment soutenue. Enfin voilà, il y a beaucoup de choses qui sont différentes. C'est à mon retour en France, je dirais, donc un an après avoir été mère. Après 8 ans avoir vécu à l'étranger, que là j'ai pris un peu de plein fouet aussi parce que je suis revenue dans ma ville où j'ai grandi, donc à Millau, et puis d'un coup il y avait mes parents, et là il y a d'autres choses qui ont commencé à se jouer, et je me suis surprise à réagir ou à dire des choses à mon fils, et à me dire, mais c'est pas moi ça en fait, effectivement, ouais.
0: Et à ce propos, toujours sur la transmission, l'éducation, mais aussi pour défaire certains modèles au sein du couple parental. Tu as lancé les apéros papa, donc un espace de rencontre et échange pour les pères et les jeunes pères ou les futurs pères au café associatif Barbouille. Donc il y a déjà eu deux rendez-vous. Qu'est-ce que tu en as pensé? Qu'est-ce que tu peux nous en parler?
5: Oui, alors j'adore ces moments. Je ne savais pas trop à quoi m'attendre. J'ai déjà animé des groupes, enfin on dit apéro papa, mais je leur ai dit, vous savez,

0: son groupe de soutien, disons, un groupe de parole. Donc j'en ai déjà animé pour des femmes, pour des mères, mais jamais au masculin. Donc je savais pas trop à quoi m'attendre. Donc dès le début, il y a 9 papas qui sont venus au premier rendez-vous. Donc c'est des ateliers de 1h30 sous un format convivial, parce qu'effectivement autour d'une table d'apéro, mais on vient vraiment y travailler des choses. Et je proposais un tour de table et j'avais plein d'autres jeu derrière, ou à la manière de les faire échanger entre eux. Et en fait, ils ont déversé. Donc en fait, le tour de table a pris absolument tout le rendez-vous, et il y avait vraiment besoin. En fait, ils étaient contents d'avoir un espace de parole.
1: À ce propos, je propose aux auditeurs d'écouter le témoignage d'Arnaud et de Jérémy, donc deux papas qui ont participé aux apéros papas, et on va en reparler après. Bonjour Arnaud, bonjour Jérémy.
2: Bonjour.
3: Bonjour.
1: Est-ce que, pour commencer, vous pourriez vous présenter brièvement ?
3: Alors, moi c'est Jérémy, donc j'ai 39 ans, je suis papa de deux petites filles, Maïna qui a 4 ans et Anaë qui a 5 mois.
2: Et moi, pour ma part, donc, je suis Arnaud, j'ai 46 ans et j'ai un petit garçon qui a eu 3 ans au mois de janvier.
1: Donc cette émission, ça parle de la parentalité égalitaire, de la place des pères aussi dans la parentalité. Quand vous êtes devenu papa, est-ce que vous avez pris conscience de certaines inégalités au sein de la famille, ou de certaines choses qui font que parfois les mères ont plus de charges mentales en ce qui concerne par exemple l'éducation et le soin des enfants par rapport aux pères ?
3: Moi, en ce qui me concerne, on essaye de partager et de se relayer au maximum. Après, ben, c'est vrai que quand les filles sont nées, la maman elle allaite, donc du coup, ben, là forcément, il y a un attachement qui se fait entre le bébé et la maman qui est très fort. Mais on arrive quand même à être présent, et surtout à aider la maman à relayer et avoir des bons moments aussi avec son enfant, quoi.
2: Oui, moi je trouve que particulièrement, dans la société actuelle, on remarque quand même que ça évolue. C'est-à-dire que le père a aussi envie de prendre de plus en plus de place, que ce soit dans l'éducation, mais aussi dans la vie de famille. Et du coup, moi j'attache beaucoup d'importance à ça. Ça se ressent directement d'ailleurs avec les relations que je peux avoir avec mon enfant. Et oui, c'est sûr que c'est, comme disait Jérémy, la maman, on a le côté materné, il existe le verbe materné, aujourd'hui il n'existe pas le verbe paterné. On ne sait pas trop pourquoi, parce que pour moi, on a quand même une place très importante au sein de la famille, et c'est dommage, et on a envie que ça évolue en tout cas.
1: Et comment vous avez vécu justement cette parentalité et le fait de se dire ok, on va partager de manière égale certaines choses et la charge mentale aussi? Est-ce que vous avez mis en place des petits outils, ou vous, comment vous vous sentez dans ça?
3: Moi, ça s'est fait naturellement en fait, je pense. On s'est toujours dit que déjà avant d'avoir un enfant, que c'était important de trouver un relais, que ce soit pour la maman ou pour le papa. Pour moi, on est sur la même égalité. Et du coup, à partir de ce moment-là, j'ai l'impression que notre couple est solide. Il faut, pour avoir des enfants, il vaut mieux que ça soit solide. Parce que c'est fait de plein de rebondissements, des choses super, des choses un peu plus difficiles. Moi, je tire mon chapeau aux familles monoparentales, parce que ça ne doit pas être facile. Et donc c'est pour ça que c'est bien la preuve que le papa il a une place importante. C'est que je pense que je pourrais pas témoigner à la place des gens qui sont monoparentales, mais ça doit pas être simple tous les jours, quoi.
2: Oui, c'est sûr que effectivement pour moi la part de responsabilité elle est complètement partagée. Notre place est pas facile. Enfin, c'est pas forcément évident de prendre sa place. Au sein de la famille, c'est peut-être plus simple, parce que il y a discussion, il y a échange. Au sein des gens qui nous entourent, on s'adresse souvent à la maman pour parler de l'enfant, et rarement au père.
3: Oui,
2: donc
3: ça,
2: on a plein d'exemples où quand on est en famille, on regarde la maman pour parler de l'enfant. On dit pas du coup comment ça s'est passé aujourd'hui, on parle on parle à la maman. Ça, pour moi, c'est embêtant. C'est un point qui du coup me touche parce que bah j'ai autant de responsabilités. Et enfin, en tout cas, c'est ce que je souhaite que la maman. Et donc, ouais, pour moi, c'est important que ce soit bien partagé.
1: Oui, c'est intéressant ce que tu dis parce que c'est vrai que on a tendance aussi à dire, par exemple, si on voit un père qui va chercher ses enfants à l'école ou qui fait les courses, c'est un bon père, alors que pour la maman, ces choses-là semblent évidentes.
2: Tout à fait, ça paraît normal, mais je ne vois pas pourquoi c'est plus normal pour une maman plutôt qu'un papa. Ou alors, on peut tout entendre, hein, mais c'est vrai qu'on entend des fois, le papa, il ne doit pas travailler. Mais non, ça n'a pas de rapport. La maman aussi travaille, peut avoir un travail, s'occuper aussi des enfants, et le papa aussi.
1: Oui, et donc vous avez participé aux apéros papa, donc mis en place par Charlotte Doula. Qu'est-ce qui vous a incité à participer à ces moments ?
3: Alors, moi, en ce qui me concerne, ce qui m'a incité, c'est que c'était à destination des papas. Et c'est vrai qu'il y a beaucoup, j'ai déjà participé à plein d'ateliers avec ma compagne qui est plutôt destinée aux parents. Je pense qu'il y a aussi des ateliers qui sont destinés qu'aux mamans, mais il ne devait pas y en avoir beaucoup non plus, c'est surtout pour les parents habituellement. Et là, le fait que ça soit qu'aux papas, je trouvais ça rigolo, de se retrouver entre papas autour d'un apéro pour discuter de ces sujets-là. Parce que du coup, le fait qu'il n'y ait pas les mamans, il y a des choses différentes qui sont ressorties. Et c'était rigolo parce que Charlotte avait préparé des petites choses pour animer cet atelier, mais en fait, rien que le tour de table qu'elle a fait au début, il est sorti quand même plein de choses différentes et très enrichissantes. Et dès le premier quart d'heure de cet atelier, j'avais compris que j'étais à ma place et que j'avais bien fait de venir.
2: Et moi, comme Jérémy, c'était vraiment le fait de laisser la place, de laisser une place au papa, en tout cas, de laisser la parole au papa et qu'ils puissent échanger entre eux sur leur expérience, peut-être sur leurs sentiments aussi. Hein. Ça peut être de la crainte, de la peur d'une future naissance, de ce qu'on a vécu. Parce qu'en fait, en très peu de temps, c'est ce que j'ai remarqué, le fait d'être entre papas, très rapidement, on a été amené à parler de sujets quand même qui sont très personnels, mais en une demi-heure. C'est-à-dire que moi, je connaissais un seul papa autour de la table, et pourtant, très rapidement, on a su se confier. Donc ça c'est super. Parce que dans un groupe comme ça, je ne m'y attendais pas non plus, en fait. Mais ouais, c'était une très agréable surprise de pouvoir échanger très facilement sur nos ressentis, nos sentiments. Il y a des choses plus difficiles que d'autres, mais en tout cas, au moins, la parole, la parole est venue vraiment très rapidement.
1: C'est intéressant aussi parce qu'on dit que les hommes ont plus de mal à exprimer leurs émotions. Oui. Et donc, quand il y a un cadre qui est posé, c'est peut-être pas si compliqué.
2: Oui, tout à fait. Un cadre en plus qui parle facilement au papa. Comme disait Jérémy, on fait des ateliers où du coup, c'est des ateliers famille. On fait des ateliers peut-être un peu plus adressés aux mamans, ou en tout cas, les mamans vont plus facilement. Mais on ne s'adresse pas directement au papa. Et alors, le fait de l'amener par ce terme-là, apéro-papa, c'est vrai qu'on associe quand même le terme apéro. Aujourd'hui, c'est quand même quelque chose qui reste quand même assez sympathique. Quand on dit à quelqu'un, on fait un apéro, forcément, on est à l'aise, on est plutôt à l'aise. Et c'est vrai que ce côté-là est particulièrement, porte facilement la parole et puis le fait de se lâcher facilement.
3: Puis comme tu dis, ça a apporté de la convivialité à ces sujets, la parentalité qui peuvent parfois être un peu... on en était tous intéressés par ce sujet-là, mais s'il y avait eu que ce sujet-là, de l'apéro, ça a apporté de la convivialité, ça nous a permis de nous détendre et de lâcher un peu...
1: Lâcher prise. Et donc, vous repartez avec quoi après ces apéros papa ?
2: On repart déjà avec une sensation d'avoir pu s'exprimer et d'être bien compris. Ça, c'est ce qui est important pour moi. On n'a pas de jugement, puisque voilà, chacun dit ce qu'il a envie de dire,

0: Il n'y a pas non plus de... On fait pas d'analyse. Hein, c'est pas de la... c'est pas de la psychologie. Oui, c'est pas de la psychothérapie, même si c'est un côté quand même...
1: Libérateur.
0: Voilà, on met pas des termes qui peuvent être, qui peuvent rentrer dans un cadre un peu plus borné, et ça amène beaucoup de convivialité. Et sur des sujets qui peuvent être parfois durs, c'est vrai que les gens s'expriment facilement. Bah, ça relâche. Ça, ça permet aussi de voir qu'on n'est pas les seuls dans certaines situations, qu'on ressent tous des choses différentes, mais qui peuvent être aussi facilement exprimées. Et c'est très intéressant.
2: C'est vrai que je te rejoins sur le fait qu'on se sent moins seul après. Sur certains sujets, on a eu des conseils aussi d'autres papas sur des choses qui nous ont peut-être pas forcément arrivées, mais du coup on se dit ah oui, c'est vrai qu'il a réagi comme ça, c'est bien ou c'est pas bien. Et puis moi, ça m'a permis aussi de donner mes petits conseils que j'ai pu appliquer, que j'ai trouvé que ça fonctionnait sur des expériences que d'autres papas avaient expérimenté les mêmes que moi, quoi. Donc voilà, c'est un bel échange, c'était un superbe échange.
1: Merci. Vous voulez ajouter quelque chose à propos de ce sujet ?
0: Ben, moi, ce serait de tout simplement faire un petit appel au papa, si ça les intéresse, ou futur papa. Hein, on n'est pas... Voilà, c'est toujours intéressant. Il y a tellement de situations différentes aussi. C'est ce qui est intéressant. Voilà, il y a des papas qui ont déjà deux filles. Il y a des papas qui vont avoir un autre enfant avec une autre femme. Parce qu'aujourd'hui, il y a aussi des situations qui sont dans l'air du temps. Hein, et c'est vrai que n'hésitez pas à venir. Je pense qu'ils seraient surpris de la façon dont on peut échanger très facilement, même pour moi qui n'est pas forcément à l'aise. Quand on parle de sentiments, on se retrouve quand même très vite à l'aise. Donc, n'hésitez pas à venir.
1: Merci.
2: C'est vrai que je pense que on a tous été surpris de cette dynamique que Charlotte a permis de créer. Donc merci à elle. Et puis j'espère que ça va continuer. J'espère pouvoir y retourner parce que on avait encore plein de choses à dire en sortant. et voilà. Donc moi, c'est sûr que j'y retournerai si je peux. Et ça a créé aussi une petite dynamique de groupe. On a un groupe WhatsApp qui s'appelle les Papa Ripostes. Vous avez trouvé ça très drôle, ce petit nom qu'on a créé. Du coup, on garde en contact. Et voilà, ça continue, quoi.
1: Mais ça fait un soutien aussi pour savoir, justement, comme vous l'avez dit, que vous n'êtes pas seul. Bah, parfois, quand on est en difficulté aussi, c'est bien de savoir qu'on peut compter sur d'autres gens.
2: C'est ça.
0: Exactement.
1: Merci beaucoup Arnaud, Jérémy.
0: Merci.
2: Merci à vous.
1: À bientôt.
0: À très bientôt.
2: À bientôt, au revoir.
0: Au revoir.
1: Voilà, merci encore à Arnaud et Jérémy d'avoir accepté de témoigner pour cette émission. Charlotte, est-ce que tu veux ajouter quelque chose, commenter ce qu'on vient d'entendre ?
3: Eh bien, je dois avouer que je suis très touchée de les entendre parler, d'entendre que ça leur fait autant de bien. C'était vraiment la volonté de ces espaces. La non-mixité, elle est très intéressante quand on commence à aborder certaines choses, parce que l'expérience de l'un fait écho à l'autre, et la parole se délie assez facilement. Donc, merci à eux de s'être emparés à ce point-là de cet espace et de le faire vivre. C'est beau, j'espère qu'ensemble, hommes, femmes, pères, mères, on avancera sur ces questions.
1: Il est nécessaire, je pense.
3: Tout à fait.
1: Et puis merci pour cette première partie d'échange. Nous allons continuer de discuter de ces sujets. Tu as parlé de la non-mixité, on va en parler aussi avec Bruno Touvenin, avec qui j'ai pu échanger juste avant cet enregistrement. Et on va faire une pause musicale. Alors, je n'ai pas trouvé de chanson directement liée au père, à part la très connue Papa Outé, mais j'ai trouvé une nouvelle chanson de Suzanne qui vient tout juste de sortir. C'est un clip où on voit des victimes de violences sexistes et sexuelles et militantes qui ont choisi de se tenir ensemble pour faire exister leur voix et celle de toutes les victimes. On retrouve par exemple Caroline Darian, Lise Loufoque, Eve Simonet ou Sandra Nkake qu'on a vu à Millau lors du festival Millau en Jazz récemment et beaucoup d'autres. La totalité des droits éditoriaux de cette chanson sera reversée à la Fondation

0: J'assume.
1: Je t'accuse de Suzanne sur les ondes de Radio Larzac. Vous êtes toujours à l'écoute de L'Actuel, l'émission féministe qui aujourd'hui s'intéresse à la parentalité et à la place des pères dans des schémas familiaux plus égalitaires. Je suis toujours avec Charlotte, doula et bénévole au planning familial de Millau. Et Charlotte, quand on a préparé cette émission, tu m'as conseillé d'interviewer Bruno Touvenin, donc formateur à la parentalité égalitaire. Et je te propose qu'on l'écoute tout de suite. J'ai pu l'interviewer par téléphone et on réagira à ses propos juste après. Bonjour Bruno Touvenin.
2: Bonjour Sophia.
1: Vous êtes formateur à la parentalité égalitaire, animateur de groupes de parole entre pères et auprès des auteurs de violences conjugales. Vous intervenez pour des structures associatives comme l'association Ressources Paternité Occitanie et l'association Jolie Môme à Toulouse, mais aussi au sein de réseaux de parents de la CAF. Tout d'abord, qu'est-ce qui vous a amené vers ce métier, ces activités? Est-ce que c'était votre propre paternité ou d'autres facteurs?
2: Ah oui, effectivement, je suis père de trois enfants. Et c'est vrai que c'est à l'occasion de la naissance de mon dernier garçon, qui a 14 ans maintenant, où j'ai pris conscience de l'intérêt d'organiser, en tout cas de faire des activités entre pères. C'était suite à la remarque d'un papa qui faisait partie d'un groupe de parole pour préparer l'accouchement, voire post-accouchement, et qui parlait justement de ses problèmes qu'il n'arrivait pas à exprimer à sa compagne. Et la sage-femme disait, bah, peut-être c'est quelque chose que vous pourriez en parler entre hommes. Et on n'avait jamais eu cette idée-là. Et du coup, on a commencé comme ça, puis en parlant aussi avec d'autres papas qui avaient, suite à l'accouchement ou avant l'accouchement, avaient des choses à se raconter. Voilà, donc c'est vraiment l'expérience qui m'a permis de commencer cette activité-là, quoi.
1: Voilà. Cette émission s'intéresse à la place des pères justement dans une parentalité féministe. J'aimerais citer le collectif pour une parentalité féministe qui a signé une tribune déjà en 2021 intitulée « Les congés parentaux doivent être investis par les pères ».

0: Ilana Weisman de ce collectif écrit « L'espace domestique perçu à tort comme privé doit être conçu comme espace égalitaire puisqu'il influence les sphères extérieures et publiques, professionnelles et économiques en premier lieu. » Justement, qu'est-ce qui se joue pour vous au niveau des combats féministes et pour la justice sociale plus en général au sein de la famille?
1: Oui, alors là, il y a un gros enjeu et qui est en fait très impensé par les hommes. Je crois que nous, en tant qu'hommes, on vit dans une sorte de d'illusion ou d'habitude, en tout cas que la famille est régie par des règles un peu immuables qui ont traversé les siècles et qui sont encore d'actualité aujourd'hui. Mais en fait, c'est complètement bouleversé par une autre réalité, celle de l'égalité, justement. Et moi, je mets un autre terme aussi dedans, c'est la démocratie familiale. C'est de mettre en place un système politique qui soit autre que celui de l'autocratie ou du patriarcat. Et souvent, quand je parle de démocratie au sein de la famille, j'obtiens d'ailleurs même des résistances auprès des mères aussi, qui elles y voient la remise en question d'un système qui a l'air de fonctionner, qui n'est pas forcément en leur faveur, mais surtout avec une peur, c'est de la puissance ou du pouvoir des enfants, qui est quelque chose de très difficile à avaler aujourd'hui. C'est que les enfants sont des personnes, sont des citoyens de droit, en tout cas, qui ont des droits. Et il y a une grande peur des parents de se faire dépasser par leurs enfants. Et c'est la même chose actuellement par les hommes. Ils ont peur des droits des femmes, même si ça évolue, certes pas assez vite, mais quand même, je vois en tout cas dans les plus jeunes générations, il y a quand même une prise en compte de cette réalité-là. Et la grande peur, c'est celle de ce qu'on va appeler l'adultisme, c'est-à-dire qu'il y aurait une sorte de pouvoir totalitaire des adultes sur les enfants qui irait de soi, parce que nous on a 18 ans, on a plus de 18 ans, on est censé et on a un pouvoir total sur les enfants. Voilà, donc c'est cette question de la démocratie familiale, moi, qui m'intéresse beaucoup de travailler avec les parents.
0: Vous avez parlé effectivement des modèles de domination que nous tous et toutes on a du mal à défaire. Et pour aborder ces questions, vous animez des groupes de parole en non-mixité à destination des pères. Et d'après ce qu'on peut lire sur le site de l'association Jolie Môme, vous écrivez « C'est pour ceux qui envisagent de sortir des modèles classiques s'ils en ont envie. Quelles sont les problématiques les plus fréquentes que les pères soulèvent et quelles pistes vous proposez ou quelles pistes émergent collectivement au sein de ces discussions ?»
1: Ah oui, alors c'est vrai que dans les groupes, il y a des thèmes récurrents. Effectivement, en tout cas, les groupes en non-mixité, parce que j'anime aussi des groupes mixtes et en non-mixité inclusive, dont je pourrais aussi parler. Mais entre hommes, en tout cas, il y a beaucoup le sujet de la difficulté à faire autorité sans violence. Comme si, aujourd'hui, sans le recours à la violence, on ne sait pas comment assumer son autorité qui... Je dirais qu'il est nécessaire. En tout cas, les enfants ont besoin d'un cadre, mais pas de violence, par contre, pour l'exercice de ce cadre. Et ça paraît être vraiment un problème, difficulté, parce qu'on n'apprend pas, en fin de compte, à faire autorité. On n'apprend pas à gérer les conflits d'intérêts qui se passent à sein de famille autrement que par la domination ou le... Ou des fois non dit, c'est comme ça. Par exemple, c'est des phrases qu'on entend très souvent de la part de père, c'est comme ça, c'est-à-dire il n'y a pas d'explication, mais ça a toujours été comme ça et ça le sera encore. Donc il y a une difficulté à trouver des mots. Donc on parle beaucoup de conflits, de comment gérer les conflits aussi dans le couple. Beaucoup d'hommes et de femmes sont en séparation actuellement, donc on a quand même un tour de séparation dans les premières années de l'enfant. L'enfant est On provoque, c'est pas l'enfant qui provoque ça, c'est la situation parentale qui est compliquée à ce moment-là. Et donc beaucoup de conflits à gérer, et ça c'est un sujet qu'on a. Et ce qui est bizarre aussi, c'est que la plupart des pères, je crois qu'il y avait une étude qui disait que 86% des pères ne veulent pas reproduire le modèle de leur père. Et en fin de compte, le constat, c'est que il y a une très grosse déception aussi de la part des gars, de dire j'y arrive pas à faire autrement, ou alors je me sens con, quoi. Il y a beaucoup un sentiment d'être de rater son boulot. Il y avait un idéal de dire quand je serai père,

voilà, je ferais pas comme lui parce que c'était vraiment un connard. Mais si. Et ça, c'est un sujet qu'on aborde. Alors, en non-mixité, du coup, je fais aussi des groupes mixtes où là, c'est beaucoup plus difficile d'aborder ça. Là, on va parler plus des

0: comment on souffre ou comment on a de la joie aussi à être parent. Mais on a beaucoup plus de mal à aller quand on est en non-mixité, dans l'intime et dans la vulnérabilité, dans les échecs. C'est pour ça que c'est intéressant d'avoir des espaces en non-mixité qui sont complémentaires. Les espaces en non-mixité ne sont pas un but en soi, mais un espace complémentaire aux espaces en mixité et aux couples en général, quoi, quand on est hétéro. Voilà. Et après, je pratique aussi des groupes en non-mixité inclusive. C'est vrai qu'avec la place, avec la présence d'un ou d'une autre, suivant lequel non-mixité on parle, qui va témoigner ou qui va participer au groupe avec son vécu, sa réalité de l'autre, justement. Donc ça peut être une mère qui va parler de son père, qui va parler de son compagnon, du père de ses enfants, auprès d'autres, et qui va aussi écouter, parce que les groupes de parole, c'est surtout des groupes d'écoute. En fait, on passe plus de temps à écouter, et la principale compétence qu'on acquiert dans les groupes de parole, c'est l'écoute, c'est apprendre la parole de l'autre sans la juger, sans la transformer, sans débattre non plus, sans chercher à avoir raison, et la laisser infuser, parce que les groupes se suivent, quoi dire, c'est tous les 15 jours, et le boulot il se fait entre les groupes, justement, suite à toutes ces paroles, ça a une action dans son vécu, et la fois suivante, on fait le point, en général, de qu'est-ce qui a percuté, ou qui a permis de transformer quelque chose, grâce à ce qu'on a entendu la dernière fois. Voilà, donc les trois types de groupes de paroles.
1: Et vous intervenez également au sein des réseaux de parents de l'Aveyron, par exemple, le réseau parents Aveyron, et au sein de structures de soutien à la parentalité comme la CAF. Ces questions de parentalité égalitaire, comme vous l'avez dit, de démocratie familiale, mais aussi d'éducation féministe, remise en question d'un modèle de famille plus classique, se font plus présentes dans des structures plus institutionnelles?
0: Alors, qu'est-ce que vous voulez dire par structure plus institutionnelle?
1: Par exemple, la CAF, est-ce qu'il y a aussi une remise en question au sein de ces réseaux moins associatifs?
0: Oui, alors, la CAF me finance pour faire de la formation pour les professionnels. Et justement, elle insiste pour que ça soit une mise à niveau, c'est-à-dire qu'on prenne vraiment en compte les réalités des pères aujourd'hui, du coup, dans toutes leurs différences, dans toutes leurs particularités. On parle beaucoup de la vulnérabilité des pères. Ce qui est un sujet pas toujours évident à aborder, vu qu'on sait qu'on s'intéresse aujourd'hui plus et à raison à la souffrance des femmes. Mais pour que les pères assument bien leur fonction, il faut qu'ils soient en bonne santé, en tout cas mentale et physique. Et on s'intéresse à ça. Donc les institutions, bien sûr, sont intéressées par toutes les formes de famille. Elles suivent le mouvement, mine de rien, parce qu'elles, comme la CAF, elles financent pas mal de choses. Et elle est intéressée. Justement, j'ai fait une recherche-action pour la CAF de la Haute-Garonne pour actualiser un peu les connaissances qu'on avait sur les pères et le fait qu'ils n'avaient pas recours aux services d'aide. Parce qu'une grande question pour les institutions, c'est pourquoi on ne voit pas les pères dans les centres sociaux, dans les crèches, oui, ils amènent leurs enfants, mais dans tous les espaces de parentalité, quoi, les lieux d'écoute parents-enfants, par exemple, des endroits comme ça. Donc oui, ils sont intéressés, complètement.
1: J'aimerais vous faire réagir à des propos d'Emmanuel Macron de l'année dernière, donc pas super récent, mais en tout cas le président de la République a proposé d'instaurer non plus seulement un droit mais un devoir de visite des pères après une séparation. Et je le cite, on a laissé les hommes s'exonérer de tous les devoirs de la parentalité. Il répète donc que le devoir d'être parent ne s'arrête pas au moment du divorce ou de la séparation. Les professionnels de la famille, de l'enfance ont été surpris de cette proposition qui se base sur une vision de la parentalité genrée et s'inquiète aussi du risque qu'un devoir de visite systématique oblige des enfants à avoir un père violent ou maltraitant. Quelle est votre réaction, votre avis à l'égard de cette proposition?
0: Elle est très contradictoire, parce qu'il y a eu des lois justement qui, au contraire, ouvraient l'autorité parentale au-delà du divorce. Donc maintenant, après divorce, les deux parents continuent d'exercer l'autorité parentale, ce qui n'était pas le cas vraiment avant la loi sur l'autorité parentale. Donc c'est un bien parce qu'un enfant, il a besoin d'être en lien avec son père et on sait qu'il y a un enfant sur cinq qui ne voit plus son père suite à un divorce, alors que dans les droits fondamentaux de l'enfant, il y a accès à ses deux parents. Donc ça, c'est une chose importante quand on se situe du côté de l'enfant.

0: Après, effectivement, en cas de violence, en cas d'une personne qui a des actions de violence, l'obligation, c'est sûr qu'elle doit être conditionnelle à est-ce qu'on a déjà identifié si la personne, le père en particulier, si c'est le père, peut avoir des actions ou des gestes, en tout cas, de violence aussi envers ses enfants. Mais le problème aujourd'hui, c'est que les auteurs de violences conjugales, c'est un sujet, quoi, moi je travaille du coup sur les stages de, j'interviens dans les stages de responsabilisation d'auteurs de violences, et on s'y prend très très mal, quoi. En France, c'est vraiment la, je sais pas si c'est parce que c'est le début ou si c'est aussi une posture, hein, on est plus dans la punition, dans la stigmatisation, que dans la responsabilisation, puis surtout ce travail de ne pas stigmatiser ou essentialiser quelqu'un qui a fait un acte est un violent, c'est ça le problème en France. Souvent on confond l'acte et l'être, et alors il y a vraiment besoin qu'on aille au-delà de ça. Voilà, mais effectivement faut faire attention. Le truc, de toute façon, quoi, cette injonction à l'obligation, elle est complètement à côté de la plaque, quoi. C'est binaire, quoi. Alors que ça demanderait beaucoup plus de précision, et quels que soient les parents, quoi. Il y a besoin d'étudier vraiment c'est quoi la relation qu'ils ont avec leurs enfants. Mais bon, on prend pas le temps. Il y a plus assez de personnes qui travaillent dans le secteur de la protection de l'enfance aujourd'hui. C'est un vrai drame, quoi. Pour les enfants, en tout cas, et pour les parents de suite.
1: Et justement, du coup, pour vous, qu'est-ce qu'il faudrait faire pour, même au niveau des lois, pour une parentalité plus égalitaire ?
0: Alors, il y a un début avec le congé parental qui est quand même une bonne piste, mais qui est très mal exploité en France, parce que le gouvernement a fait le minimum syndical pour calmer les demandes, mais les demandes étaient bien au-delà. En fait, ce qu'il faut, c'est un congé à égalité, c'est un congé parental à égalité, ou comme dans d'autres pays, surtout avec un maintien du salaire, vu qu'on est quand même dans un système économique qui a toujours été tendu, mais où la parentalité, l'exercice de la parentalité demande, comme pour tout, des moyens. Et aujourd'hui, c'est sûr, les choix se font vers celui qui a le salaire le moins élevé va prendre le congé pour s'occuper des enfants, alors que des pays ont choisi de maintenir les salaires en totalité. Donc c'est un engagement fort du gouvernement, et surtout d'inciter à la parité dans la prise du congé, sachant que le congé, c'est le moment où se crée le lien, c'est le moment aussi où les compétences se font, parce que moi, c'est un sujet dont on parle pas mal aussi dans les groupes d'hommes, c'est le manque de compétences. En tout cas, la différence de compétences entre les pères qui se sont dit « Mais moi, j'ai jamais touché un bébé de ma vie. » C'est pas pour ça que les filles sont plus douées. Simplement, on les a mis plus facilement dans cette situation-là. Et l'idée, c'est de prendre conscience que ça prend. On a pareil deux mains, un cœur et une tête pour s'occuper d'un bébé. On n'est pas différent d'une femme pour ça. Et il y a un gros boulot, et c'est vrai que la fréquentation du bébé, pour l'avoir vécu moi-même, permet de désinhiber cette peur, ce sentiment d'être incompétent. Et puis c'est l'expérience, de toute façon, qui fait qu'on y arrive depuis des millions, pas des millions d'années, des centaines de milliers d'années, les humains s'occupent de leurs petits, et ça n'a pas toujours été l'exclusivité des mères pour ça. Donc bien sûr qu'un homme, peut le faire. Et je crois que vraiment la question du congé après la naissance est un des éléments fondamentaux pour ça. Et au niveau des entreprises aussi, de changer de regard aussi sur les salariés en stigmatisant, en pénalisant l'embauche des mères, en tout cas dans des postes à responsabilité, en présupposant qu'elles auront des enfants et du coup qu'elles seront moins disponibles. À partir du moment où les entreprises ne reportent pas aussi la responsabilité sur l'autre parent, en disant oui, peut-être qu'elle pourra rester au réunion parce que elle a un compagnon qui pourra prendre le relais. Ce qu'on va faire avec un homme, on le demande pas à une femme, on dit non, elle pourra pas rester au réunion, ou elle pourra pas s'engager dans son boulot parce que elle va devoir rentrer chercher ses enfants. Donc c'est aussi au niveau des entreprises qu'il y a un gros travail à faire. D'ailleurs,

0: entreprises modernes, on va dire, évolutives ou progressistes, font vraiment des efforts, ont une politique de parentalité pour soutenir les parents, pour leur donner des congés supplémentaires, pour travailler sur cette égalité-là. Donc c'est quand même l'avenir. Simplement, bon, en France, on a toujours un certain retard. Donc c'est plus des entreprises internationales qui ont cette politique-là. Elles ont bien compris que pour stabiliser leur public et pour avoir une évolution de carrière égale entre les hommes et les femmes, il faut donner ces moyens-là. D'ailleurs, beaucoup d'entreprises ont fait le constat que la performance d'une entreprise est liée au nombre de femmes qui sont cadres, en tout cas qui font tourner l'entreprise. Et du coup, ils favorisent l'emploi des femmes dans ces entreprises-là. Il y a moins de compétition, il y a moins de conflits mal gérés, il y a plus de femmes qui s'en occupent.
1: Alors pour conclure, donc vous avez dit que vous animez des groupes de parole avec l'association Jolie Môme. J'ai vu que c'est possible d'y accéder par Zoom aussi en visio. Donc ils se tiennent bien le jeudi soir. Et donc si on n'habite pas Toulouse, ce qui est le cas des pères et des auditeurs qui nous écoutent, on peut quand même y participer. Comment on peut faire ?
0: Alors ça a changé de date. On teste un peu les soirs qui arrangent. Maintenant c'est le dimanche soir. Mais ça peut changer encore en fonction des besoins. Donc, c'est sur le site de Jolie Môme, c'est gratuit, vu que nous, on le fait bénévolement en tant que parents. Donc, c'est des groupes de parole où tout le monde participe, avec mes collègues de l'association, mais juste facilitateurs. C'est-à-dire qu'on pose le cadre et on le fait respecter. Et donc juste d'aller sur le site de Jolie Môme et de regarder les propositions. C'est une semaine sur deux pour les hommes. Et sur une autre scène, sur un autre Zoom, c'est pour les mères, donc père et mère, les mêmes dimanche soir, donc des fois c'est compliqué. Et il y a un groupe mixte, un dimanche sur deux. Voilà, donc c'est. Vous le savez expliquer sur le site en tout cas. Voilà. Et c'est ouvert à toutes les personnes de la France, même on a des pères d'Europe en tout cas qui viennent quand ils sont en déplacement. Voilà.
1: Super, merci Bruno Touvenin.
0: Au revoir.
1: Merci donc encore à Bruno Touvenin, formateur en parentalité égalitaire au sein de plusieurs structures, dont le réseau Parents Aveyron. Charlotte, est-ce que tu as des réactions après l'avoir écouté ?
2: Eh bien, moi, je trouve que Bruno est vraiment passionnant. Bon, il y avait beaucoup de choses qui ont été évoquées dans tout ce qu'il a dit. Moi, j'ai juste envie de rebondir sur quelque chose qu'il a dit, c'est la question de la démocratie familiale. C'est vrai que j'avais jamais trop entendu ce concept, mais j'y adhère complètement. Comprendre que chaque membre de la famille a sa place de manière égale et que les enfants sont des sujets de droit à part entière. Voilà, je refais le lien par rapport à la boîte à outils que j'évoquais tout à l'heure. Moi, en tant que doula, c'est vrai que ma posture, c'est de travailler directement auprès des parents, dans la vie domestique, etc. Et leur proposer des ressources. Et il y a plein de choses à faire et repenser. C'est vraiment intéressant.
1: Et puis, il a parlé aussi de la non-mixité. Et du coup, ça me fait penser aux apéros papa que tu mets en place. Il dit que ce n'est pas une fin en soi. Et je pense qu'on peut être d'accord sur le fait que la non-mixité permet de libérer la parole pour qu'ensuite, dans les autres sphères de la société, de la famille, ça se passe mieux.
2: Oui, oui, tout à fait. Pour moi, cette non-mixité, elle est vraiment importante. On voit bien que les pères ou les mères, les hommes et les femmes ne se saisissent pas des sujets de la même manière. S'ils se sentent dans un espace safe, dans lequel ils peuvent tout dire, s'ils se sentent compris et légitimes. Et donc, effectivement, c'est une première étape pour après pouvoir aller plus loin.
1: On arrive presque à la fin de l'émission, mais c'est un sujet vaste, celui de la parentalité. Nous allons sûrement en reparler, puisqu'il est aussi de plus en plus investi par le féminisme. Il existe des ressources pour aller plus loin. Est-ce que tu as des conseils sur ça, Charlotte ?
2: Alors oui, des ressources, il y en a plein. Alors directement, pour les papas, il y a une personne, Papa Triarca, qui est sur Instagram, qui a un podcast également, et qui est plein de ressources et qui parle de plein de choses du quotidien pour essayer de construire un peu les rapports et la question de la famille. Beaucoup de papas le suivent. Moi j'aime beaucoup le suivre aussi. Et ensuite, moi je suis fan de la plateforme streaming de documentaires féminins. féministes, Anne Suzanne, qui se saisissent de plein de sujets, dont la paternité. J'ai d'ailleurs passé un petit extrait dans le dernier Apéro Papa.

0: donc du documentaire Père sans repère, où pareil, ce sont des pères qui parlent de leur paternité, mais pas que. Et voilà, j'aurai à cœur certainement dans l'automne ou l'hiver de faire une projection de tout le documentaire. Elle laisse les droits de reproduction donc aux associations de manière gratuite et organiser un débat derrière et pourquoi pas des événements, ce serait vraiment super.
1: Et tu nous tiendras au courant.
0: Oui, bien sûr.
1: De mon côté, j'aurais envie de revenir sur le livre Nos enfants, nous-mêmes, donc, qui a été réédité dans sa version française en 2024. Comme Notre corps, nous-mêmes, ce livre a été écrit par le collectif de Boston pour la santé des femmes en 1978 avec le titre Our Children and Ourselves. Et il a été traduit et édité en France juste après, en 80. Et du coup, aujourd'hui, c'est une nouvelle version mise à jour qui est sortie dans sa traduction française. Et pour conclure, j'ai une citation justement de ce livre. Réinventer la famille, c'est s'interroger sur ses limites et ses représentations symboliques et surtout les liens familiaux. Sa perception occidentale est généralement réduite à la cellule composée de parents et des enfants, comme s'il s'agissait d'un cercle immuable et refermé autour de l'expérience parentale, et plutôt que d'un système vivant qui évolue toute la vie durant et dont les frontières ne sont pas aussi figées et simplistes qu'un jeu de sept familles et qu'un arbre généalogique. Dans Faire famille, une philosophie des liens, Sophie Galabru interroge l'essence de la famille. Elle invite à réfléchir, à partir de la diversité des expériences familiales, à ce qui demeure commun malgré tous les changements. Elle insiste sur la notion de famille comme mouvement, forme vivante et fluctuante, et rappelle que loin d'être innée, elle procède d'une fabrication. Fin de citation. Est-ce que tu veux réagir à ces mots, Charlotte ?
0: Eh bien oui, il y a plein de choses à penser, imaginer pour faire famille. Il n'y a pas une vision de la famille qui est valable et les autres non. Et moi, je propose souvent de se rassembler, en fait, de commencer par en parler. Qu'est-ce qui te plaît, qu'est-ce qui ne te plaît pas, qu'est-ce qui, dans ton histoire, t'a plu, qu'est-ce que tu voudrais changer. Et à partir de là, construire ensemble, en fait, d'autres possibles. Et surtout, sortir des rapports de domination et de violence. Quand on en arrive à cet état-là, c'est qu'il n'y a pas d'autre réponse. Alors, autant chercher d'autres ensemble.
1: D'autres modèles, tout à fait. Est-ce que tu as des dates ou des informations à donner pour les apéros papa ou d'autres activités ?
0: Alors, concernant les apéros papa, nous avons fait donc deux ateliers sur les quatre qui me sont financés. Et donc, le prochain, donc le troisième, sera le mercredi 14 mai à 18h30. C'est sur inscription, hein, parce qu'on ne peut pas être 10 et il y a déjà pas mal de papas. Donc, n'hésitez pas à vous rapprocher du Barbouille. Et le suivant est le 12 juin, me semble-t-il. C'est un jeudi. Et puis, voilà, s'il y a encore de la demande, j'espère que notre cycle se rouvrira en automne.
1: Merci Charlotte.

0: C'est la fin de cette émission. Merci encore à toutes les personnes qui ont participé. Arnaud, Jérémy, Bruno Touvenin. Merci à toi, Charlotte, Luche, Bosca, donc Doula. Et merci bien sûr à Nico, à la technique.
1: Avec plaisir, comme toujours.
0: Oui, et cette émission est à retrouver demain, comme d'habitude, de vendredi à 19h sur nos ondes. Nous, on se retrouve le mois prochain, en juin, pour une nouvelle émission féministe sur Radio Larzac. Ce sera déjà la dernière de la saison. D'ici là, portez-vous bien et vous pouvez retrouver cette émission et toutes les précédentes sur radiolarzac.org. Merci.

La Casbah, soyez les bienvenus dans l'édition 2026 de nos mixtapes estivales pour lesquelles, comme chaque année, nous avons demandé à des personnes dont la sensibilité artistique nous touche particulièrement de composer une heure de playlist pour vous ravir les oreilles. Cette semaine, c'est la guitariste-chanteuse des Hayley Witch, Sad Sanchez, qui se prête au jeu de la mixtape pour Rock à la Casbah. Fondée en 2011 par Sad et Irita Pai, les Hayley Witch, c'est un girl band originaire de Los Angeles dont la section rythmique a très rapidement été assurée par la batteuse Hayley English. Leur rock garage oscille entre le psyché folk et le blues lofi. Leur dernier album, Dog God, est sorti en 2025 sur le label californien Suicide Squeeze Records qui les suit depuis leur début. Cet album célèbre, comme son nom l'indique, la pureté de la race canine qu'elles élèvent au rang de quasi-divinité. Avant ça, il y a quelques années, c'était Ellie qui avait composé une mixtape pour Rock à la Casbah. Cette fois-ci donc, c'est Sad qui s'est prêté au jeu et nous propose une playlist très crotrock indus. Aussi, durant l'heure qui suit, vous pourrez entendre Second Layer, Malaria, The Dance Society, Siglo XX, Severed Heads, The Clean Point, Belter Space, Bella Vista, Felt et The Sea and Cake. Mais commençons tout de suite par le titre Forever Came Today, un remix de Shadow Project.

0: que regarde, ils sont tous comme des cons là, avec leur Spider-Man et le PD en collant. Il y a de la place pour toi, hein. No problem.
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0: Bird and Fly de The Sea and Cake, le dernier morceau de cette nouvelle mixtape estivale de rock à la Casbah proposée par Sad Sanchez, la guitariste chanteuse du groupe de rock garage californien Hayley Witch. On se retrouve la semaine prochaine pour une nouvelle heure de musique finement sélectionnée par nos invités. D'ici là, portez-vous bien et retrouvez le podcast de cette émission ainsi que sa playlist commentée par son autrice sur notre site casbah-records.com. 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

0: Oh là, ça commence. Chers amis, bonsoir, bienvenue dans cette émission numéro 107 et cette nouvelle année 2026.
1: Youhou, bonne année !
0: Bienvenue ! Alors, ce soir, j'ai du monde autour de la table. Il y a Nico, évidemment, mais lui, il n'est pas autour de la table, il est derrière la vitre. Fidèle au poste, salut Nico.
2: Salut à vous.
3: Salut Nico.
2: À vous aussi.
0: On a le droit de le dire jusqu'au 31 janvier, je crois. Alors, en espérant de réaliser tranquillement, comme d'habitude, des émissions sur Radio Larzac, pour vous divertir, avec l'ami José qui est là, et son émission Souvenirs sous vinyle.
3: Salut.
0: L'ami William, il n'est pas là, mais il est en bas, je l'ai vu en arrivant, c'est Billy avec le Funky Good Time. Dorian avec Gardarem Low Hip Hop. Et j'en passe avec toutes les émissions
4: c'est
0: des
4: bénévoles. C'est qui ça, j'en passe? Je le connais pas.
0: Moi non plus.
3: Jean-Luc Past.
0: C'est
3: un pseudo.
4: Ah, ok.
0: Voilà, ouais. Et donc, voilà, tu vois, j'ai perdu le fil.
4: Ah, non, je te l'avais dit.
0: Donc, ce sont des bénévoles qui ont des playlists. Il y a des bons morceaux à écouter, d'ailleurs. Donc, en ouverture, nous avons pu entendre Winston Francis avec La Route 66, album qui s'appelait Kim Cool, avec des reprises standards, Stand By Me en l'occurrence, Route 66 donc. Voilà, José commence à faire des reprises de chaussettes. Voilà. Bien.
4: Ah ouais, non mais ça, alors, donc, oui. On est deux, on est les oubliés. Ah, José, là, José. Ouais, c'est bon, allez, salut.
3: C'est le respect des plus vieux, ça.
4: Salut,
3: c'est
4: au revoir,
0: on accueille. C'est ça. Donc, eh bien, écoute, tu as la parole,
4: Franck. Je m'appelle Franck.
0: Mais non, mais c'est pas ça, on le sait. Tout le monde le sait, mais... Ça va, Franck?
4: Ça va, impeccable.
0: Tu as passé des merveilleuses fêtes?
4: Ouais, impeccable.
0: Très bien.
4: Super.
0: Nous avons un super invité là, on le connaît, c'est David.
5: Salut Papadoum.
0: Ça va David?
5: Salut Francky, José,
0: salut
5: Nico, tout le monde.
0: Bien, mais puisque tout le monde...
3: Ah lui, c'est
0: bien.
3: Un super invité lui.
0: C'est un super invité.
5: Le statut super invité.
3: T'as compris Franck?
4: Il y en a un qui est super, voilà, ouais, alors, José, alors David, super invité, les autres...
3: Là, il est autour de ce domaine, ouais, super non, invité.
0: Expliquez-moi pourquoi super, parce que là, j'ai pas suivi à un moment donné.
4: Parce que c'est toi qui viens de le dire.
5: C'est même plus ce qu'il fait.
3: Toi, c'est un super...
5: La rentrée, c'est pas évident.
3: Super Alzheimer, lui.
0: C'est de votre faute, qu'est-ce que vous voulez que je vous dise?
2: Non, il y avait Didier super, mais David super, je connaissais pas celui-là encore.
0: Bon, on va...
5: C'est le neveu.
0: Vous permettez qu'on avance quand même?
4: Ah, je sais pas.
0: Ouais,
4: allez, rame.
2: Ouais, on voit un morceau là, parce que sinon ça va être plus vilain.
0: On va écouter, sinon on va pas pouvoir tout passer là. C'est un dernier. Mais bon, je le savais quand j'ai vu les gars en bas là, j'ai dit oh purée, on va passer 4 titres. Je vous propose Georges Decker. Alors, Georges Decker, qui est-ce? C'est ni plus ni moins le frère de Desmond Decker.
3: Il était noir, non?
0: Et écoute, normalement, les Jamaïcains...
4: Je l'ai, Black & Decker.
0: Ah, voilà, je ne l'avais pas. Donc, Desmond, qui était son frère aîné, George, finalement, a suivi le sillon du frère, beaucoup plus connu, arrêté au connu, lui, car il est devenu quand même le roi du rocksteady. Je pense que Franck...
4: Oui, pardon.
0: Qu'est-ce que je viens de dire?
4: Oui, que c'était le roi du rocksteady.
0: D'accord. Ah, il suit, ça va.
4: Eh oui.
0: Bien, parce que là, David, là, vous me faites honte un peu.
5: J'ai pas compris que c'était une émission bricolage.
0: Bon, allez, on va envoyer quand même le titre à Nico, parce que sinon, ça, on va pas s'en sortir. Allez.

0: George Decker avec You Won't Come Back, Ne reviendras-tu pas. Alors ça, c'est la traduction française, vous avez compris.
1: Et oui, Franck, qu'est-ce qu'il y a? Les huîtres étaient trop avariées à Noël, là?
0: Ben, pourquoi?
1: Mais tu nous as dit Rocksteady.
0: Oui.
1: Et là, j'ai pas l'impression que ça soit du Rocksteady. Hein.
0: J'ai dit Rocksteady, t'es
2: ouais,
0: sûr?
2: Il me semble, je crois, t'as le même roi du Rocksteady, quelque chose comme
1: ça. Là, on est, plus, on est plus dans le roots.
2: Ah, Desmond, peut-être.
0: Je parlais du frère.
1: Ah, d'accord.
0: Desmond Decker.
1: Ok.
0: Non, mais oui, j'ai dû me tromper. En fait, non, c'était plus du reggae Sunstein.
1: Ouais.
0: On continue ?
1: Allez.
0: Alors, l'autre...
1: Hier, je suis là pour vérifier tout.
0: Ouais, hier, oui, je vois. Hier, j'ai eu Mélanie, c'est quelqu'un que je connais, et qui me proposait de passer un titre bien roots, en tout cas bien vu, Mélanie, ou du moins bonne oreille.
1: Ah, donc du ska, on va avoir.
0: Non, non, non. Et c'est Ralem Gonda, avec Tout sur moi. Je fais la traduction directe. Bien, mais on s'écoute directement, Ralem.
1: Allez,
0: on y va.
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0: nous allons faire un tour en 1969.
1: Parce année érotique.
0: Ça y est, je m'y attendais à celle-là.
2: Mais ouais, fallait bien que je te la sorte.
0: Je pensais que ça serait José, celle-là, qui l'est sortie.
3: Oh non, ma pudeur, ma timidité, ça va pas, non ?
0: Donc, nous aimons bien se déplacer dans les décennies passées.
1: Tu m'as fait peur.
0: Et là, ça suffit, oui. Il s'agit de John Holt. Frank, tu connais.
2: Ouais, je connais. Hélicoptère.
0: Avec Hélicoptère,
2: ouais,
0: son titre.
2: Ouais, c'est son titre phare. Connu.
0: Encore un grand du reggae, Steady, Early. Le titre Ali Baba, qui était distribué par la maison de disques des années 60-70, L'île au trésor, du pur rock Steady.
1: Allez, encore une fois.
0: On s'écoute John Holt, et nous sommes en 69.
3: Ah, non, on est debout.

0: Nous allons en 1978, donc on fait un bond quand même important, pour dénicher le tout premier album du groupe britannique et leur reggae bien reconnaissable. Il s'agit de Steel Pearls.
1: Yes, papa.
0: Avec leur album Answorth Revolution.
1: Oui. Wow.
0: Et de celui-ci sort plusieurs 45 tours. Et j'ai là justement Soldiers en face A. Et en face B, que nous allons écouter, c'est Bad Man. Allez, David Hintz. Non, t'inquiète, c'est l'autre David.
1: L'autre David.
0: C'est l'autre David. Au chant. Allez, on s'écoute Steel Pearls.

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0: Bob Marley avec Top Ranking, évidemment. Est-ce que nous devons le présenter encore?
1: Est-ce que surtout on n'en parle pas un petit peu, non?
2: Il est tôt, mais on peut.
0: Qui prend la parole?
3: Je sais pas.
0: David, non, peut-être.
2: Franck. Moi, je vais bien Franck commencer.
0: Bon, faut expliquer quand même aux auditeurs qu'est-ce qu'on raconte là, parce que sinon.
3: Ben, on raconte que on s'est rencontrés et ça a bien matché.
2: Voilà, et qu'on est en cours de création d'un groupe de musique de reprise pour commencer, reggae et assimilé. Dont ce morceau.
0: Voilà, j'allais dire, à part le titre que nous venons de passer, Tom Pranking, extrait de l'album Survival, sorti en 1979 avec le label Island Tuff Gong, et ce fut le 7e album de Bob. Beaucoup de merveilleux titres, hein, Zimbabwe, Survival, So Much Trouble. Et j'en passe, comme dit l'autre.
2: On attend impatiemment notre 7e album, d'ailleurs.
0: Attends.
2: I and I are going to mash up the game.
4: Yes, I, papa.
0: Waouh, là, là, l'accent, bravo. Tiens, on va le garder, lui, pour l'accent. Il est excellent. Bien, on continue, les gars. Avec, je vais vous poser peut-être la question, vous savez, peut-être pas, ou vous savez.
2: Non.
0: Dois-je présenter encore Frédéric Hibert, plus connu sous le nom de... Franck? Non.
3: Non, c'est pas
0: c'est pas évident, hein, parce qu'on l'a pas trop
3: entendu. Frédéric Hibert.
0: Ça, c'est son nom de naissance, donc c'est pas...
5: Moi, je sais.
2: Ah, tu l'as sous les yeux.
3: Ça y est, il revient.
0: Eh bien, il s'agit de Toots et son band, les Metals, créés dans les années 60 avec beaucoup de ska, rocksteady. Et j'ai là le titre qui fait partie de ses succès, Pressure Drop, qui fait partie... évidemment, ok, alors là, je nage.
3: Ouh là là,
0: poète. Donc, j'abrège. Et il a invité ce jour-là Eric Clapton, qui évidemment n'est pas jamaïcain. C'est trop tard, je te signale.
3: Oui, mais...
0: Il fallait le faire en direct.
3: J'avais passé la main à José, mais José, je sais pas...
1: Je suis timide.
0: José n'osait pas.
1: José pas, exactement.
2: Joli.
0: Alors,
2: Clapton avait un vrai amour pour le reggae.
0: Eric Clapton n'est pas jamaïcain.
3: Non, ça c'est pour la prochaine.
0: Non, je suis dans le texte là, je te signale. Mais britannique, chanteur en reprenant I Shot Sheriff justement.
3: C'est Est-ce là que tu comprends
2: ce que tu dis. Guitariste aussi, non?
0: Non, pas trop.
2: Accessoirement guitariste.
0: Et guitariste, oui, merci David.
2: Vous êtes un des meilleurs de tous les temps.
0: De m'avoir lancé la bouée.
1: C'est un puzzle, il commence une phrase, on le coupe.
0: Mais oui, mais ça, avec la bande que j'ai là, c'est difficile. Hein.
1: Il parle puzzle.
0: Donc, je vous propose toutes, tirées de Tree Love, reprise, Pressure Drop. 1, 2, 1.

0: George Knox à l'instant avec Unseen Eyes, avec sa voix très proche de Dennis Brampton, ouais, vous avez remarqué.
1: Je trouve que c'est très. Mais de toute façon, je pensais moi que c'était Dennis Brown.
0: Mais moi, au début, quand j'ai écouté ce titre, je croyais que c'était Dennis. Eh bien non, c'est George. Voilà. Alors, on va se tourner un petit clin d'œil, faire une dédicace à Blanche. Qui n'est pas là, elle n'a pas pu être là aujourd'hui.
2: Qui fait également partie de la future formation.
0: Voilà.
2: Qui est, on embrasse fort Cécile et Blanche. Et
1: Cécile aussi, voilà.
0: Cécile qui n'est pas là aussi. Elle s'était occupée, ces dames, aujourd'hui. Donc, voilà. Et une petite dédicace donc, par Bellyful, chantée par Judy Mowat. Ça change de Bob, parce qu'au départ, c'est Bob qui chantait ça dans l'album. Tu me rappelles le...
1: Non.
0: Non. Tu vois, il n'y a rien de marqué, les mecs.
3: Je constate.
2: C'est un peu aussi.
0: Donc voilà, c'est. Attends, même moi, je crois que c'est. Je sais que l'année, c'est 74. C'est tout ce que je peux dire. Bien, bon, on écoute Judy Mowat.
2: Voilà.
0: Allez, Blanche, c'est pour toi, Blanche.

0: Alors, David, elle est pas bien cette version?
1: Elle est très bien cette version.
0: Voilà.
1: Avec des textes réinventés. Ouais, je la connaissais pas.
0: Oui. Donc il a. Alors tu sais très bien que Judy Mouat, quand même, elle l'a chanté réellement en tant que choriste.
1: Oui.
0: Avec Bob, puisque elle fait partie des High Tree.
2: Oui, la plus jolie pour moi, mais ça c'est.
0: Oui. Quand elle était jeune, c'est vrai qu'elle était.
2: C'est perso, c'est perso.
0: Non, mais moi aussi, je me mets dans ton berceau. Perso.
2: Il n'y a pas la place. Nous deux, il n'y a pas la place.
0: Ah non, alors là.
2: C'est plus un berceau qu'il faut.
0: Puis on va voir le berceau.
2: C'est une benne.

0: Mais j'aime bien votre galanterie quand elle était jeune, vous avez dit. Ah,
1: écoute, elle est, je crois qu'elle a, excuse-moi, elle a ton âge. C'est comme toi, t'étais vachement beau. Ouais,
0: non, j'ai jamais été belle. Moi, j'ai jamais été belle.
2: Oui, si on voit dans les jeux de mots, oui, effectivement. On continue quand même, non ?
1: Allez.
2: Parce que David, il se demande s'il est dans une émission reggae ou une émission de fou. Ouais, on continue avec

0: Merci Pablo Moses avec son titre Born to be Bad.
1: Alors est-ce que je peux dire un petit morceau?
0: Oui,
1: un petit morceau.
2: Un petit morceau.
1: Allons-y.
2: Vas-y.
1: Non, parce que là, on est tous à voir que Nico prépare sa retraite et donc qui nous a mis deux charmants petits et grands, je sais pas, stagiaires qu'il faudrait
0: d'ailleurs
1: remercier.
0: Il faudrait savoir leur prénom quand même.
3: C'est Clara et Wido qui étaient à la technique.
0: D'accord,
3: avec moi.
0: Voilà,
3: l'assistant.
0: Voilà. En tout cas, ça promet parce que ils sont très pros.
1: Oui.
0: Très pro, continuez comme ça en tout cas.
4: Clairement présentateur de cette émission.
1: Ouais, le mec qui parle en télégramme et tout.
5: Or antenne, il a même dit, c'est mieux qu'avec Nico.
1: Ouais.
5: Pour une fois, ils sont pros. Mais je ne vais pas mettre le hasard. Hein.
0: Nico, tu ne crois pas ça quand même? Non, il ne le croit pas. Je vous signale qu'on va continuer quand même un peu.
1: Ah oui.
0: Et on va faire un petit tour en 74. Je sais que les années comme ça, le retour en arrière, ça plaît à José ça.
5: Ah oui.
0: Et on va parler de Billy Preston. Et Billy Preston sort un gros tube, Nothing from Nothing, tiré de

0: l'album The Kid and Me. Alors, Billy Preston est un chanteur noir, mais n'est pas chanteur reggae. Il était américain. Il est né au Texas, à Houston. Sa carrière était
1: elle est partie en fusée.
0: Axée sur la soul, alors Rhythm & Blues. Vous allez me dire, mais pourquoi il parle de Billy Preston?
1: Oui, en fait.
0: C'est, puisque c'est pas un Jamaïcain. Mais non, ce soir, je vous propose la reprise de William Everett Preston. Donc, Billy Preston, par Delroy Wilson. Alors, lui, par contre, était Jamaïcain. Et son répertoire reggae, ska, rocksteady. Donc, je propose sa reprise, Nothing from Nothing. Rien, non, rien de rien, hein, c'est ça.
2: Ah, mais.
3: C'est Edith Piaf que tu as reggae aussi,
0: hein, ouais. Oui, sauf que là, c'est pas le morceau d'Edith Piaf. Donc, ce titre-là était sorti en 77. Alors, le 45 tours est très abîmé. Il craque, et c'est tant mieux, puisque ça prouve bien que nous sommes dans les vieux 45 tours. Je suis désolé, mais ça valait le coup de le diffuser. Allez, Delroy Wilson, Nothing from Nothing.
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0: chers amis.
1: Dis donc, les 45 tours, là, de temps en temps, il faut les sortir des cartons, parce que celui-là, il était gondolé, mais d'une force.
0: Oui, celui qu'on a entendu, Preston.
1: Ouais.
0: Enfin,
1: Oui, la reprise.
0: La reprise,
2: ouais,
0: oui. Ouais.
2: Wow. Je vois bien que tu changes pas les diamants, mais quand même.
0: Là... Non, là, il est fatigué, celui-là, mais je le trouve plus. Mais même pas... Nico, il a regardé Damio s'il y était. Mais
1: non, mais faut pas jouer au frisbee avec les 45 tours.
3: Ni au ball trap, encore moins.

0: C'est vrai, c'est vrai. Ouais. Oui, mais quand on monte là-haut sur la Puncho, avec le vent qu'il y a, ça l'abîme quand même. Hein. Le jouant au frisbee avec.
1: Ah, tu montes donc, là-haut, toi. Au jour d'aujourd'hui, tout ça.
2: C'est pour ça que Fred s'est marré.
0: Est-ce qu'au jour d'aujourd'hui, ça se dit?
3: Non.
1: Non, pas du tout.
3: C'est un pléonasme. Voilà. Comme le vieux 45 tours.
4: Voilà.
3: C'est un pléonasme.
0: Voilà. Bon, écoutez, je vous ferai plus venir parce que vous me saoulez.
3: Ça s'arrose. Ça s'arrose.
4: Enfin, voilà. Enfin, quand même, on a réussi, les gars.
3: Ça, champagne. Ah non, pour Nico, pas de boisson pétillante. Vous savez pourquoi? Parce que sa devise, c'est ni coca, ni cola.
4: Oh.
3: Continue. Je sors.
0: Non, vous pouvez rester là. Hein. Alors, ben, écoute, tu m'as un peu mangé la parole, mais bon, c'est pas grave, Franck. C'est nature.
1: Désolé.
0: Non, c'est pas grave. Donc, je disais, chers amis, c'est fini, mais vous avez remarqué que c'est fini.
4: Ah bon?
1: C'est jamais fini. Tu t'en tireras pas comme ça, papa.
0: Alors, pour cette émission.
4: Ça commence quand?
0: De quoi?
4: L'émission, là.
0: Je te signale qu'elle finit là.
4: Moi j'étais pas là.
0: J'étais dans la quatrième dimension.
4: Ah ouais, moi j'étais pas là du tout.
3: Elle tient un peu
1: de
3: l'exomie.
1: Le Lord Man.
0: Non, c'est pour lui.
3: Un peu
0: donc,
3: de l'exomie.
0: Je disais, c'était la fin de la 107e hein, déjà. Donc,
4: alors on écoute quoi comme premier titre?
0: Ah ouais, non, mais le gars là, on va l'enfermer en bas là.
3: Il est trop costaud pour moi.
0: Il y a un lit là, on va le piquer. Bonne nuit. Car il est 23h bientôt. Alors, j'avais avec moi, je vais quand même le dire, Franck. Merci, Franck.
1: Salut.
0: David était là. Merci
1: pour l'invitation.
0: José était là aussi.
3: C'est un supplice. Non, pour toi.
0: En tout cas, merci les gars d'avoir répondu présent pour les vieux 45 tours. Alors, le prochain rendez-vous, ça sera le vendredi 30 janvier pour 22h. Les horaires n'ont pas changé en 2026. Et le samedi 31, la rediff. Et nous serons sur l'émission numéro 108, évidemment. Et je ressortirai le bon vieux jukebox. Alors, est-ce que quelqu'un sait ce qu'est
4: un jukebox?
1: Bon, sans avoir vu ça à une époque.
4: Ouais, on le met là vraiment.
0: Alors, je pose la question à David.
1: Des cabines téléphoniques
0: à pièces. C'est le plus jeune.
1: Non, je crois voir à peu près ce que c'est.
0: Lui, quand même. Tu es jeune, mais tu es à moitié.
1: Je suis plus qu'à moitié jeune, ça y est.
0: Voilà. Donc, tu as vu des jukebox?
1: Oh, oui.
0: À l'âge de 12 ans, tu as dû voir ça.
1: Ouais.
5: Oui. J'ai eu 12 ans, moi. Je sais plus.
3: Ouais. Il a bien décrit.
0: Forcément, tu as eu 12 ans.
3: J'aime bien son image. C'est des genres. T'as dit de quoi des genres de quoi t'as dit? Les jukebox, c'était des
1: cabines téléphoniques. Non, c'était à la période des cabines téléphoniques à pièces.
3: Ah non, je croyais que tu les comparais à des cabines.
0: Oui, moi aussi. À un moment donné, j'ai dit qu'est-ce qu'il raconte. David.
3: Allez, bois un coup.
0: Du coup, José, oui, toi, tu en as eu d'ailleurs.
3: Tu en as vu. Oh là là, je les ai vus naître.
0: D'ailleurs, tu t'es ruiné en mettant les pièces de 1 franc.
3: 20 centimes au départ, mon pauvre.
0: Waouh,
5: c'est 50 centimes.
3: Ah ouais.
0: Parce que moi, c'était 1 franc déjà.
4: Ah ouais.
0: C'est vrai qu'on a quand même un
4: petit écart.
3: Hein. C'est vrai, c'est bien de le souligner. Merci.
0: Ouais.
3: Continue.
0: Et Franck, toi, tu as connu aussi.
4: Mais 50 centimes.
0: C'était la fin, toi.
4: Mais 50 centimes, par contre, honnêtement, chez mes grands-parents, c'était dans un vieux truc, fin fond de la campagne, là.
0: Ah ouais.
4: Et on avait des jukebox avec 50 centimes.
0: Ouais. Donc, c'est un appareil qu'on trouvait dans les bistrots, surtout.
4: Ouais.
0: Voilà, donc, bien connu, ces appareils-là. Donc, maintenant, il y en a, mais c'est les collectionneurs, comme ça. Ouais. C'est plus dans les bars, on les voit plus.
3: J'en connais.
0: Tu en connais?
6: Pour finir d'expliquer, du coup, c'était une boîte où il y avait des vinyles avec des singles dedans, et on mettait une pièce et on choisissait le single qu'on voulait écouter, et hop, la machine prenait le single, boum, le déposait, et le morceau était lu.
0: Merci beaucoup, Nico, parce que c'est le maître de réception,
4: de cérémonie.
0: MC
4: Nico à la place.
0: Ouais. Donc, je parlais du vendredi 30 janvier, et je suppose que ce soir-là, il y aura un nouveau jam chez Ada
1: à l'hospitalier,
0: Je crois.
1: Trois chemins ferrés à l'hospitalier de Lersac.
0: Voilà, que dire d'autre à part vous souhaiter une bonne nuit. Bonne nuit les petits, nounours et pimprenelle.
4: Oula.
3: Oui, ça
0: va.
3: Bonne nuit.
0: Voilà.
7: Bonne nuit Nicolas, bonne nuit Pimprenelle.
0: Où c'est que j'ai mis ma flûte? Ça, c'est le marchand de sable.
3: On a déjà Nicolas,
1: non,
3: il manque plus
1: de pas sur ce terrain.
0: Bon, en tout cas, chers auditeurs, vous vous êtes demandé si vous étiez dans les vieux 45, je suppose.
4: On est dans les

0: vieux, c'est plus...
1: Dans un asile, surtout.
2: Bien, mais écoutez, continuez à écouter Radio Larzac quand même, avec la suite des programmes. Merci à tous.
0: Bisous.
3: Salut.
2: Et à très bientôt, dans 15 jours du moins.
1: Ciao, ciao.
2: Ciao.
0: Salut. Salut.

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0: Ah, mais ok, ben voilà, fallait le dire tout de suite. Bon, allez, on va le boire, ce café.

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